0: Ce sera au tour de TJ Schofield Sam de s'amener.
1: Je pense que Nicolas Deschamps aime autant venir jouer au baseball que jaser avec les joueurs de l'autre équipe, par exemple. Ça, c'est spectaculaire à quel point il est verbomoteur sur le terrain.
0: Les joueurs de l'autre équipe, les officiels.
1: Lui et Young, là.
0: Les bad boys.
1: Oui. Chavez Young et Nicolas Deschamps, là, ça doit être quelque chose dans un même banc d'autobus.
0: Ben, tu places pas un mot, d'après moi. Premier tir qui rate trop haut pour une balle à Schofield qui a été retiré sur des prises à sa première présence. Elle tire la balle qui est soulevée, un faible ballon, ce qui aura de l'espace pour la défensive du Rocks. On court dans l'enclos de relève, finalement ça quitte sur la terrasse, c'est une et une.

0: Deuxième fois que Schofield se présente avec un coureur au premier lors de sa présence au bâton. La pression ne devrait pas être là, mais c'est sûr qu'il s'en impose lui-même la pression là, un premier match ici à Québec.
1: Qui est soulevé, hors ligne du côté gauche. Ouais, puis TJ Schofield, là, ben, faut. On parlait de son CV intéressant là,
0: ouais.
1: Dans le baseball affilié, mais cette saison en 32 matchs avec les Golden Knights de Winnipeg, ben, ça n'allait pas très bien. Là. Il frappait pour 178 seulement, 3 circuits, 23 points produits. Et là, c'est une et deux. Le tir. Fausse balle.
0: Pascal Abrini, dans notre rencontre d'avant-série tout à l'heure, nous a parlé d'un joueur qui risque de, entre guillemets, le retrouver ses repères, en ce sens qu'un changement... Tu sais, on parle souvent du changement d'air dans le monde du sport. Là.
1: Ouais.
0: Des fois, il n'y a rien qui change, mis à part l'endroit où tu t'exécutes, et ça change tout, justement. Là. On espère qu'avec Schofield, ce sera ça.
1: Petit. La balle qui est soulevée, un haut ballon. Le voltigeur doit quand même reculer. Tout près de la piste d'avertissement, c'est saisi par le voltigeur de centre. Austin White pour le troisième retrait.
0: Schofield nous a montré qu'il avait de la puissance
1: quand
0: ce tir-là.
1: Là.
0: Et bas au coin extérieur, il a ramené ça dans son champ à la piste d'avertissement.
1: Oui, il a dû étirer les bras. Alors, intéressante présence, même si ça se termine en retrait. Là. J'ai hâte de voir la suite. Après trois manches complètes de jeu, c'est toujours 3-2 Québec sur Brockton en direct du Stade Canac. 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
0: C'est la quatrième manche au Stade Canac. Les Capitales qui mènent 3-2 sur les visiteurs. Les Capitales qui ont inscrit 2 points en première manche, 1 point en deuxième, alors que le Rocks de Brockton en a inscrit 2 en deuxième manche. Alors, on a un match quand même qui est relativement serré, mais qui poursuit un bon rythme jusqu'à maintenant, Marc-André.
1: Oui, absolument. Écoute, Harleman a affronté jusqu'à présent 12 frappeurs en 3 manches. Et pour ce qui est de Zach Eldred... On est à 16.
0: Derek Bender sera le premier à venir frapper. Fausse balle derrière le marbre sur le premier tir qu'on lui envoie. Bender a été retiré 4-3 au cours de la toute première manche. C'est ce qui a mis un terme d'ailleurs à la première manche tout à l'heure. En cas de Bender, c'était quand même 328 de moyenne avant le match de ce soir. Là. C'est l'un des bons éléments au bâton chez le Rocks. Surélan, une deuxième prise. Et on sourit parce que Bender en a même perdu l'équilibre. Et je me demande s'il s'est pas fait mal.
1: Oui, bien là, c'est pas un tour de rein, ça. Là. C'est vraiment
0: une
1: un
0: cheville,
1: pied qui a glissé.
0: Oui, le pied arrière, je pense.
1: On va revoir ici. Là. Oh, à la glissante, c'est le...
0: En tout cas, il y a un pied.
1: Oui.
0: Qui est le pied
1: je me
0: gauche.
1: Demande si c'est pas le pied avant, là, le pied gauche qui a trop tourné.
0: Oui, celui qui est...
1: L'équivalent de se virer le pied.
0: Oui.
1: Ça ressemblait à ça, puis écoute, sur le jeu, ben...
0: C'est tout un élan. Là. S'il touche à cette balle-là, elle se retrouve à quelque chose comme 600 pieds du marbre, d'après
1: au
0: moi.
1: Au Concorde.
0: Mais, comment?
1: Au Concorde.
0: Ouais, facile. Sur le dessus du Concorde.
1: Oui.
0: Non, mais blague à part, c'était tout un élan, mais c'était un peu inquiétant quand même de voir comment ça s'est soldé. Et là, à 0 et 2...
1: Il semble prêt à reprendre, toutefois.
0: J'enverrais ça à l'intérieur, moi.
1: C'est pas mal ça qu'on a fait.
0: La balle est prépare direction de Valdez au deuxième. Facilement, on va compléter 4-3 là-dessus. Écoute, c'est pas compliqué, là. Un tir comme celui-là, tu reviens le voir à l'intérieur, le frappeur a perdu probablement toute notion d'élan rapide dans sa présence au bâton, ne sera jamais capable de tourner les... Et c'est ce qui est arrivé, n'a jamais été capable de tourner les mains directement dans cette balle-là.
1: 45 lancés, Pierre, jusqu'à maintenant, pour Braden Harleman, ça va très, très bien.
0: Très bien, parce qu'on est en quatrième manche déjà. Le premier tir au frappeur suivant, il a été atteint là-dessus. C'est Evan Slyke qui a été atteint sur le tout premier tir de sa présence. Lui qui a frappé un double en deuxième. Alors, pour une deuxième fois depuis le début du match, se retrouve sur les sentiers. La bonne nouvelle, par exemple, c'est que tout à l'heure, lorsqu'il a frappé son double, il n'y avait pas de retrait. Et par la suite, on a frappé la longue balle. Donc, ça a été là, là l'espèce de coup supplémentaire. Remarque...
1: Ouais. Sur le rebond, la balle a touché au sol d'abord. Ouais. Et a ensuite touché le pied gauche de Slyke.
0: Ça en est fallu de peu pour qu'on s'en sorte chez les Caps. Alors...
1: Ah, puis Dieu sait qu'on s'est trompé cette saison sur les frappeurs atteints en Québec, là, du côté des officiels.
0: Direct dans le cas de Ruben Castro, notamment, cette soirée-là, on ne l'oubliera pas tout de suite.
1: C'est la première fois qu'on pourra dire qu'une fausse balle a cassé une main.
0: Hayden Travinsky, maintenant, avec un retrait. Tir qui est une prise sur décision en plein cœur du marbre. La courbe qui a touché la cible, c'est une et une. Travinsky, c'est lui qui a frappé la longue balle dont je vous parlais il y a un instant. Là. C'était en deuxième manche. Une balle à 400 pieds du marbre. Une et une. Sur élan, voilà une deuxième prise. C'est une et deux maintenant. Travinsky, qui est le frappeur désigné chez le Rocks. Des circuits, il en avait neuf, donc c'était son dixième, celui qui l'a frappé tout à l'heure. Il frappe pas pour la moyenne dans son cas. C'était 2,56 de moyenne avant le match de ce soir. Mais les longues balles sont au rendez-vous. Tir au point extérieur qui rate pour une deuxième balle. 2 et 2.
1: C'était pas loin, un bon tir, mais ce genre de coin extérieur-là, jusqu'à présent, n'a pas été appelé par l'officiel Laurie de part et d'autre.
0: Le tir d'Arleman. Sur élan, un tir haut à l'intérieur qui a complètement déjoué. C'était dans la zone des prises, mais la balle à effet qui a subjugué le frappeur Travinsky. C'est le deuxième retrait. Tour de Tommy Kretzler maintenant de s'amener. Quatrième retrait sur des prises dans le cas de Braden Arleman ce soir.
1: Ouais, dans le cas d'Arleman, là, on a vraiment retrouvé cette espèce de rythme de croisière.
0: La rapide au coin extérieur pour une prise à 91 000 à l'heure. Et là, on se rapproche un peu plus des coins là, dans le cas d'Arleman. Effectivement, on aime ça. Kretzler a été retiré sur un roulant au troisième coussin tout à l'heure. Au coin extérieur pour une première balle cette fois. Une et une.
1: Les deux derniers départs d'Arleman, il a atteint les six manches de travail.
0: Ce qui était une denrée rare depuis le début de la saison de la part des partants des Capitales.
1: Oh oui, puis on regarde là, les autres sorties d'Arleman cette saison. Là. 4 manches, 5 2/3, 3, 2.
0: Il y a deux fois de la pluie là-dedans, par exemple.
1: 5 et 1/3,
0: ouais.
1: 5 et là, 6 et 6. Contre Ottawa et Chamber.
0: Donc, il y a une progression en plus là, au fil de la saison. La balle est frappée en direction d'Amouda au troisième. On remet au deuxième à temps pour compléter le retrait. Amada qui a fait le choix d'aller vers le deuxième avec un relais précis. Il n'y en a pas de problème.
1: Oui, contrairement à ce que le Rocks a tenté plus tôt ce soir.
0: On s'en va en fin de quatrième manche ici à Québec. C'est 3-2 pour les Capitales face aux Rocks de Brockton. 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
3: Fin de quatrième manche au Stade Canac. Dans un instant, en fait, à l'instant, allons voir les résultats à l'étranger, notamment dans le cadre du Brady Kachuk Day du côté d'Ottawa.
4: C'est vrai!
3: J'attends puisque ça depuis longtemps.
4: Sommes, puisque nous sommes le 7 juillet, t'as bien raison. Alors, on est en fin de cinquième manche actuellement du côté d'Ottawa face aux Jackals du New Jersey. Les Jackals mènent 3-2, mais les Titans menacent actuellement avec les buts remplis. Du côté de Down East face à New York, ça commence dans quelques instants. Alors, on a encore un match à débuter ce soir dans la Ligue Frontière. À l'Équerrier, les Crushers tirent de l'arrière 4-0 contre les Miners de Sussex en 6e manche. À Tri-City, les Aigles tirent de l'arrière 7-4 sur les Valley Cats. On est en 5e. À Florence, le Yards tire de l'arrière 3-2 contre les Waltings de Washington. On est en 5e. À Gateway, c'est 1-0 Grizzlies sur Evansville. On est en 3e. À Windy City, c'est 1-0 Thunderbolts sur Schaumburg. On est en 2e. Et finalement, à Joliet, c'est 3-0 Mississippi contre les Slammers. Résultat de fin de 2e manche.
3: Et ici, Valdez vient attraper la balle avec aplomb en direction du 2e. Ça a pris un beau jeu du joueur Marola au 2e pour réussir le retrait 4-3. C'est une balle frappée avec énormément d'aplomb par Valdez. Et c'est le premier retrait.
4: Oui, Valdez fait partie de ces joueurs qui n'ont pas énormément de puissance, mais qui est capable de frapper la balle franchement, de faire frapper la balle sur le baril, comme on dit, là, et frapper des flèches. C'en était une flèche, mais beau jeu en défensif.
3: Maintenant, Yuta Hamada s'amène. Il a frappé la balle en lieu sûr en 2e manche. Un premier tir au coin extérieur pour une prise. Hamada qui s'est promené dans l'alignement, on l'a vu au 9e rang. On l'a vu un peu plus haut également dans l'alignement. Voilà une 2e prise sur décision. À mon avis, 9e dans son cas, ou 8e avec un Copian dans le coin, là. C'est excellent également comme situation. Si les Capitales sont en mesure de mettre ça sur le terrain, les choses iront bien.
4: Oui, puis parce que c'est également des frappeurs qui peuvent être interchangés. Hamada, lorsqu'il...
3: Quelle est la décision? Excusez-nous, là, on a pris, comme tout le monde dans le stade...
4: C'est sur le transfert.
3: Alors, on prend pour acquis qu'effectivement, la balle a été saisie sur un haut ballon Marola au 2e qui vient... Écoute, il a effectué un très beau jeu en défensive sur le frappeur précédent. Là, il a un peu moins bien paru. Il a voulu faire les choses trop rapidement, mais c'est le 2e retrait.
4: Oui, parce que sur une très haute chandelle, il l'a saisie. Et lorsqu'il reprend la balle dans ses mains, il l'échappe. Alors, mais c'était unanime là, chez les officiels... que c'était en reprenant la balle qu'il l'a échappé. Donc, le catch avait été effectué.
3: Oh oui, c'était l'urgence de faire le relais par la suite. On peut saisir et ensuite faire le relais, mais bon.
4: Des fois, ça devient tellement routinier. Ces gars-là ont attrapé combien de fois ce ballon-là?
3: Des tonnes.
4: Des milliers de fois.
3: Chavezian frappe la balle au champ opposé. Un haut ballon, longue course du voltigeur qui se retrouve à la piste d'avertissement. Ça tombe dans la clôture. Young s'en va vers le 2e, un long relais. Et Young sera sauf au 2e avec un double après 2 retraits.
4: Ah là là là là.
3: Et ce qui vient d'arriver, c'est Young était en complet déséquilibre à la suite de sa glissade, mais il a demandé le temps mort. Alors il s'est accoté
4: appuyé sur
3: Marola. Et Marola, ben, à un moment donné, s'est tassé. Donc Young est comme tombé à la renverse là-dessus. Ça fait une séquence cocasse, disons.
4: Alors
3: ça.
4: Qu'on la revoit d'ailleurs sur HTN ici. Oups, le petit déséquilibre, le pied sur le but, et tout est correct. Mais 2e coup sûr ce soir pour Chavez Young et 3 fois sur les sentiers en autant de présence. But sur balle, 1er, 2e.
3: La vaste majorité des joueurs de balle qui auraient fait ce que Chavez Young vient de faire au 2e, là, ça aurait peut-être mené à élever l'intensité
4: tensions.
3: D'un cran puis un peu de tension. Là-dessus, là, avec un sourire comme celui-là, ça n'arrive pas. La balle est frappée par Crawl en direction de l'arrêt court. un jeu de routine, mais un long relais qui sera à temps pour retirer Kral 6-3.
4: Il va s'en vouloir là-dessus. Carl aimerait probablement revoir ce tir-là.
3: Ouais.
4: Il a déjà puni par le passé.
3: Bas à l'intérieur à 89 000 à l'heure. Pas trop souvent à Kral parce qu'il va vous le faire payer. C'est 3-2 pour les Capitales de Québec. On a maintenant 4 manches de compléter ici. 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
3: Début de cinquième manche au Stade Canac, alors que mon collègue Marc-André est amusé par quelque chose que je ne saisis pas.
4: Bien, que Dan Sasseville est passé retraitant vers l'abri des siens, du Rocks de Brockton, les mains pleines d'un repas.
3: Bien, il avait faim. Il est allé...
4: Écoute, ça arrive.
3: Il sait exactement où se trouve le clubhouse. Il y a peut-être même le code de la porte encore.
4: Peut-être.
3: Et là, une petite assiette comme ça.
4: Ça ou une succulente poutine à 3$?
3: C'est pas une mauvaise idée. Braden Allemann est au monticule. Ça non plus, c'est pas une mauvaise idée. Le premier tir qu'il envoie à Eddie Javier Jr., c'est une prise sur décision.
4: Je peux te dire, mon cher Pierre, je suis allé faire un petit tour au Fenway Park la semaine dernière, regarder un match des Red Sox. C'est pas le même budget.
3: Ah, c'est pas 3 $.
4: C'est pas 3 $.
3: Ils ont pas de poutine en plus.
4: Non.
3: Mais ils ont un clam chowder à 12, par exemple. Us.
4: Ouais, qui est rendu à 15-16.
3: Ah, c'est vrai.
4: Us.
3: Dommage. Parce que c'est bon, un clam chowder au baseball,
4: délicieux.
3: C'est oui. Là, c'est...
4: Ah oui, hein, t'es type petite soupe chaude.
3: Trouvez-moi une chaudière pour d'abord ce clam chowder, puis ensuite pour ce retrait sur des prises, Eddie Javier Junior qui a été retiré sur 3 tirs consécutifs, c'est le premier retrait. Ah,
4: ouais,
3: oui,
4: cinquième victime au bâton pour Allemann.
3: Ah oui, clam chowder, c'est matin, midi, soir, fin de semaine, Noël.
4: Deux fois le dimanche.
3: Ah oui, s'il le faut. Et j'en fais un excellent d'ailleurs.
4: Ah oui?
3: Ah, ouais,
4: ah ben là, il va falloir que tu me fasses goûter ça.
3: C'est parce que moi, j'ai des fruits de mer dedans.
4: Fruits de mer?
3: Nick Barolas s'amène maintenant.
4: Pas avec des grosses de crevettes.
3: Tire au coin extérieur pour une première prise. 0-1.
4: Mais faire sa part de remettre les pieds dans le Fenway Park, c'est un musée, ça.
3: Ben oui, en soi.
4: Donc,
3: Un peu de bon temps en famille, comme on dit. Deuxième prise sur Alan Marola qui a été déjoué.
4: Et de revoir un match sur du gazon naturel, ça faisait longtemps.
3: Oui.
4: Ça faisait longtemps. Il y a quelque chose de différent.
3: Ben oui, t'as pas les mêmes bons, t'as pas la même réaction de la balle, t'as pas les mêmes courses non plus. La balle est frappée avec aplomb au centre du terrain. Ça échappe tout juste à Valdez qui a tout tenté, mais ça n'a pas fonctionné. Un coup sûr pour Nick Marola.
4: Oh oui, Valdez qui a vraiment absolument tout donné sur cette balle frappée avec peu d'aplomb là, de la part de Marola. Donc, même malgré le bond effectué, Valdez voulait aller chercher cette balle, mais en vain.
3: Alors, Austin White s'amène maintenant. Il est 0-2 ce soir. Dépose amorti, surprise du côté du troisième. Amada saisi rapidement. Les mains rapides d'Amada qui permettent d'aller chercher le deuxième retrait. Très bon jeu de la part du joueur de troisième coussin. Bonne couverture en défensive, donc nulle part où aller pour le coureur du deuxième. Kral veillait au grain au troisième. Ça a été bien fait. Bien, dans tous les cas, ça a été bien fait parce que même le frappeur White là-dessus a bien failli surprendre tout le monde.
4: Ouais, effectivement. Bon, on a fait progresser le coureur, mais c'était pas un amorti qui était particulièrement bien déposé, là, soyons honnêtes. C'était trop loin, dans les airs. Amada avait lu la situation et a exécuté correctement.
3: Deux retraits coureurs au deuxième. Premier tir à Keegan Calero est une balle. Ça a tout juste raté. On a vérifié avec l'officiel au premier s'il s'était élancé, mais non, finalement pas. Parce que de Calero 0 en 2 ce soir. Le tir. À l'intérieur, et c'est une fausse balle qui est tirée du côté gauche.
4: On c'était, est à une et c'était une. Un autre tir qui était sur les mains, ça.
3: On est à une et une maintenant. Si on va plus loin, Jack Thomas Wold sera le prochain à venir frapper. La balle est frappée en direction de Valdez au deuxième. Il saisit et le relais à Torrin Montgomery au premier pour le troisième retrait. Alors, manche sans histoire ou à peu près. Les Caps reviennent frapper dans un instant. C'est 3-2 Québec du Stade Canac. 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
3: Fin de la cinquième manche à Québec, 3-2 en faveur des Capitales. Le Rock, c'est de retour en défensive. Québec s'amène au bâton. Et on voudra certainement ajouter un point ou deux à la récolte, qui est déjà pas mauvaise pour l'instant. Je viens de voir Boris Veserka se diriger au champ extérieur en direction de l'enclos de relève chez les Capitales. Alors, à un moment ou à un autre, il faudra y penser, mais dans le cas de Braden Allemann, il n'y a rien d'inquiétant jusqu'à maintenant.
4: Oh non, définitivement pas. 2 points sur 3 coups sûrs. Il a 5 retraits sur des prises. Le nombre de lancers est au rendez-vous. Dans le cas d'Eldred, par contre, un petit peu plus élevé. 72 lancers en 4 manches de travail.
3: Mais il n'a pas un mauvais départ en passant, loin de là. Affronte Torin Montgomery pour débuter la cinquième dans son cas. Le premier tir à Montgomery est une prise appelée par l'officiel. Ça a été gagné par son receveur, ça, là-dessus. Bender qui est allé chercher cette prise-là qui était hors de la zone des prises. Fausse balle derrière le marbre. Cette fois, c'est 0 et 2. Et en langage de baseball, là, Bender, c'est un overframer. Il est régulièrement, que ce soit nécessaire ou pas, en train de corriger l'endroit du tir.
4: Ramener la balle à l'intérieur du rectangle.
3: Ouais. Alors, on dit souvent « framer la balle ».
4: Oui, cadrer.
3: Surcadreur, donc. C'est le surcadreur.
4: C'est le surcadreur.
3: 0 et 2 à Montgomery. Un bon tir, sa fausse balle derrière le marbre. On reste à 0 et 2. Un tir qui était hors de la zone des prises, évidemment évitant pour Montgomery. Puis, c'est pas impossible que Montgomery réussisse à frapper cette balle-là avec énormément d'aplomb, mais c'était hors de la zone des prises. Ça complexifie quand même les choses. 0 et 2 toujours. À l'intérieur, il a été complètement menotté, mais il a fait contact. On reste à 0 et 2. Montgomery qui a bénéficié de l'erreur du joueur de troisième but en première manche pour se rendre sur les sentiers et voler un but par la suite et venir marquer. Et il a été impliqué dans un double jeu, c'était en deuxième. Balle qui touche au sol, le receveur qui bloque. C'est 1 et 2. Cercle d'attente, c'est David Mendham qui a ses gants et son casque depuis la dernière demi-manche en défensive, prêt à y aller. Tire à l'extérieur pour une deuxième balle, maintenant 2 et 2. Et Mendham, comme frappeur désigné, il n'y a pas grand-chose d'autre à faire que d'être prêt.
4: C'est ça.
3: Et il faudrait qu'on lui dise quand même que lorsqu'on est en défensive, ça ne peut pas arriver là, qu'il s'en vienne au bâton. Lauren Montgomery qui a été retiré sur des prises. Toutefois, le dernier tir qui était haut, dans la zone des prises, invitant. Et Montgomery a fendu là. Le voici, David Mendham.
4: Évidemment, dans la cinquième manche comme ça, tu disais tout à l'heure, là, on souhaite que les Capitales puissent ajouter un peu à leur avance, évidemment, parce que la relève devra être particulièrement importante dans ce match si on demeure dans la même situation.
3: Il va aller frapper en direction du deuxième. On va compléter 4-3. Non, t'as raison. Même si les choses se sont améliorées en relève, on n'a pas parlé de Patrick Bauer, mais qui a été très bon dans ses deux dernières présences en relève.
4: On pense peut-être avoir trouvé la bonne chaise là, pour Patrick Bauer, celui de lui donner peut-être une manche à deux manches.
3: Dans des situations pas serrées, là, qu'on se comprenne bien.
4: Dans des situations pas trop serrées pour l'instant.
3: Ce qu'Émile Bois devait faire, ce qu'Émile Bois est meilleur que Bauer pour faire, en fait, c'est un meilleur rôle pour Bauer, excuse-moi, je m'exprime très mal. Meilleur rôle pour Bauer, ce qui place à ce moment-là Émile Bois dans une meilleure chaise pour lui, parce qu'on lui demandait de passer la mop, alors que c'est pas un lanceur pour passer la mop, Émile Bois. C'est un lanceur, puis il l'a prouvé d'ailleurs dans la dernière fin de semaine. C'est un lanceur qui est capable de prendre des manches de qualité
2: mais il ne faut pas le surtaxer.
4: Oui, exactement. Puis c'est nouveau pour lui. Là. Bon, tout l'entraînement de la saison dernière pour le mettre à 100% comme lanceur. Ben,
2: il a frappé tantôt en passant.
4: Hein? Ah oui, hein?
2: Et moi, je me souviens d'un article dans Le Soleil où il disait « Je ne touche plus au bâton ». Il a pris l'exercice au bâton tout à l'heure, Émile Bois.
4: Intéressant, intéressant. Parce que ce qu'on a vu, moi, c'est, j'avais eu l'entretien avec Christian Chénard en début de saison. Là. Qu'est-ce que ça a changé, cet entraînement focus à 100% sur le monticule pour Émile? Ben, la réponse était très simple. L'an passé, Émile, lorsqu'il lançait, il était 5 à 6 jours en douleur et avant de pouvoir se relancer de nouveau.
2: Oui.
4: Cette saison, il lance.
2: La balle est frappée par Elia Copian du côté gauche.
4: Et il le sait.
2: On la regarde aller. Flip le bat. Circuit. Eddie Copian.
4: Son deuxième de la saison. Eddie, la bête. La bête, Eddie. C'est populaire à Québec, ça. Et à Copian, sans aucun doute, 386 pieds du marbre, jette un regard de feu à ses collègues et coéquipiers. L'avance est doublée. C'est 4 à 2.
2: Ah, évidemment, plus tôt dans le match, moi, je vous ai dit un cinquième frappeur comme Copian avec un seul circuit. C'est pas exactement ce qu'on souhaite. D'après moi, il y a des espions dans le banc qui lui ont parlé. Là.
4: C'est un cinquième frappeur avec deux circuits, Pierre, maintenant.
2: Ah, c'est toute une frappe de la part d'Eddie Copian là-dessus, sans équivoque. Ouais. Il a regardé. Quand un frappeur peut prendre le temps de regarder sa frappe, là, c'est que c'est satisfaisant. Sur un moyen temps, comme on dit. C'est un haut ballon qui est frappé par Deschamps, le frappeur suivant du côté gauche. Et c'est saisi par le voltigeur pour le troisième retrait. Mais, wow, quelle frappe de la part d'Eddie Copian qui a soulevé le Stade Canac. C'est maintenant 4 à 2 en faveur des Capitales. On s'en va en sixième manche du Stade Canac. 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
2: Début de sixième manche au Stade Canac. Au cours de la pause, Marc-André a essayé de jinxer le rythme du match en me disant « On s'en va en sixième, il est 20h kick. » Mais je suis d'accord avec lui. On n'en a pas eu tant que ça, des matchs avec un rythme comme celui-là. Et c'est fort agréable quand ça survient. Maintenant,
4: absolument,
2: les gens savent que ce sera de ta faute si ça casse, par exemple.
4: Évidemment, comme toujours.
2: On vient avec avec le haut de l'alignement. En fait, c'est les frappeurs 3, 4 et 5 chez le Rocks de Brockton. Qui s'amène donc Waldbender et Slight.
4: Et là, dans le cas de Braden Allen.

0: une septième.
1: Au moins une septième. Je suis d'accord avec toi.
0: D'après moi, si le nombre de tirs est satisfaisant, on pourrait étirer à une huitième. Et là, je suis dans l'hypothétique, j'en conviens.
1: Oui. Une huitième avec peu de patience là, ou quelque chose du genre. Là.
0: Mais la raison pourquoi je t'amène ça, c'est ce que ça pourrait permettre, c'est d'utiliser seulement l'un des deux releveurs les plus fiables de l'équipe en fin de match.
1: Entre Morgan et Floyd.
0: Oui. C'est une petite tente qui passe au-dessus de la tête de Kyle Crawl en lieu sûr du côté gauche.
1: Oui. Wald, qui ne s'est pas obstiné avec ce tir, a simplement fait contact et l'a poussé au champ opposé entre le joueur de récours Crawl et le voltigeur Schofield. Aucune chance pour ni un ni l'autre.
0: Un placement parfait. Autour de Derek Bender maintenant.
1: Seulement le quatrième coup sûr accordé par Braden Alleman ce soir.
0: La cible est à l'intérieur. Le tir est venu à l'extérieur complètement là-dessus. Bender a été retiré deux fois sur des roulants au deuxième coussin jusqu'à maintenant. C'est lui tout à l'heure là, qui est tombé à la renverse à la suite d'un élan et semblait s'être fait mal à la cheville gauche, mais visiblement, il est toujours là pour venir frapper.
1: Plus écoute, peur c'est... que de mal, comme on dit.
0: Oui, c'est le receveur quand même chez les chez le Rocks. Fausse balle du côté droit, 2 et 1. Donc, deux balles, une prise. Coureur au premier, il n'y a pas de retrait. La balle est frappée en direction du troisième. Amada qui saisit, il remet au deuxième à temps pour un. Valdez au premier pour deux.
1: Oui.
0: 5-4-3, le double jeu fort, efficace. Et il y a deux retraits.
1: Tu vois pas ça tous les jours, mais je créditerais un peu d'intelligence. On sait que Derek Bender est un coureur lent.
0: Oui.
1: Donc, si tu sors un relais puissant au deuxième, comme Amada l'a fait, tu sais que tu augmentes drastiquement tes chances de tourner le double jeu. Et c'est exactement ce que les Caps ont fait. Il y a deux retraits.
0: Ça devient très invitant de passer par le deuxième, même si le jeu n'est pas tout à fait naturel de la part du troisième coussin. C'est un excellent point que t'amènes là, Marc-André. Et cette audace-là, de la part d'Amada et de l'avant-champ des Capitales, ben, fait que Braden Alleman vient de sauver un retrait de son bras là, complètement.
1: Et Utah Amada, là, je veux dire, à moins d'un revirement de situation, là, on se rappellera pas de lui comme un grand joueur de l'histoire des Capitales de Québec. Mais son bras. Son bras.
0: Son bras et ses mains.
1: Wow.
0: Absolument.
1: Impressionnant.
0: Evan Slade a frappé un faible roulant à l'avant-champ et est retiré 4-3 sur la dernière séquence. On s'en va en fin de sixième manche, déjà.
1: Et c'est une manche de six lancés, ça, Pierre.
0: D'après moi, Braden Alleman sera de retour de l'autre côté de la paire. Pas tout de suite, parce qu'il faudra venir frapper avant, mais
1: oui.
0: De l'autre côté de l'autre pause. En tout cas, on
1: Bravo.
0: S'arrête.
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0: Fin de sixième manche au Stade Canac. Presque tout le monde est prêt à y aller, y compris les Capitales de Québec qui se représenteront au bâton via les frappeurs 7, 8 et 9 du rôle offensif. Ce que ça signifie, Schofield, Valdez et Amada vont se présenter. De Schofield, c'est une approche différente hein, parce que lors des deux dernières présences au bâton de Schofield, il s'est présenté hein, avec deux retraits au tableau.
1: Ouais, là, il ouvre la manche.
0: Ouais, en ouvrant la manche, j'ai hâte de voir comment il va adapter son approche. Est-ce qu'il aura un plan? Ça lui prend un plan, c'est clair. Quel sera-t-il, son plan? Parce qu'il ne faut pas oublier que les Caps mènent, ça c'est vrai, mais seulement par deux points.
1: C'est, oh oui, c'est un match serré. Là.
0: C'est 4-2. On a un très bon match de balle ce soir.
1: Tout peut changer sur un élan.

0: Attends, mon cher Pierre, dans le baseball majeur, les Marlins jouent présentement contre les Mariners de Seattle, mènent 4-2. Résultat de début de septième manche.
1: La balle est frappée en lieu sûr par Scofield. Excuse-moi, mon cher, mais fallait le mentionner. Écoute, ça a tout juste traversé par-dessus le joueur de deuxième coussin là-dessus. Et Scofield, il va de son premier coup sûr à Québec.
0: Voilà, effectivement, il fallait faire un petit baptême. On va remettre la balle dans l'abri. On va la conserver.
1: Allais-tu parler d'Otto Lopez?
0: Absolument, parce que les Marlins mettent 4-2 sur les Mariners de Seattle. Début de septième. Otto Lopez qui frappe troisième ce soir et 1-3.
1: Sa moyenne est incroyable. Il est remonté au-delà de 340 après...
0: Ouais, 345. Petit...
1: C'est incroyable, incroyable. As-tu vu la vidéo où on lui annonce dans le vestiaire des Marlins qu'il prendra part au match des Étoiles?
0: Non, je ne l'ai pas vu.
1: Tu vois que c'est un jeune homme qui est très humble. Et il a d'abord remercié Dieu, bien sûr, comme ils le font tous maintenant.
0: Oui.
1: Et ensuite, il a encensé tout le monde dans l'organisation des Marlins, que ce soit joueurs, entraîneurs. Mais il a même pris le temps de nommer les gens qui travaillent autour de l'équipe. Alors, le tir qui touche au sol et échappe au receveur. Là-dessus...
0: Regarde Scofield qui a eu envie de s'envoler vers le troisième même, là.
1: Ben, écoute, intéressant. Je sais pas ce que Ward au premier faisait, là, mais le receveur Bender a dû courir du marbre jusqu'à à peu près au premier coussin pour récupérer cette balle-là qui a roulé longtemps. Et au premier coussin, Ward, lui, l'a regardé tout le long et a dit, ben, t'es là, j'ai pas besoin d'y aller.
0: Oui. Ceci dit, là, je regardais, par exemple, est-ce que Scofield est un coureur rapide? Bon, il semble avoir une vitesse décente, mais par exemple...
1: C'est pas un collectionneur de buvolés.
0: Oh, non, absolument. Sa meilleure année.
1: Ah ben, elle est frappée du côté droit par Valdez. On va le retirer facilement, mais là-dessus, Scofield se retrouve au troisième et il y a un seul retrait.
0: Sa meilleure année pour Scofield, c'est une saison avec 5 buts volés dans le calibre A pour ce qui s'appelait Oakland à l'époque, de l'organisation des Aces.
1: Et là, ce que j'aime, c'est qu'on a joué le livre. En d'autres mots, on avait un coureur au deuxième, pas de retrait. Et Valdez a été capable de mettre cette balle-là en jeu au sol du côté droit. Pas d'inquiétude pour le coureur qui est rendu au troisième. Et là, ben, on doit absolument serrer les coudes à l'avant-champ chez le Rocks de Brockton pour Yuta Hamada. Le premier tir à Hamada trop haut pour une première balle.
0: Ailleurs dans le baseball majeur, Pierre, les Blue Jays, ça va être un peu plus tard ce soir. On est à San Francisco pour affronter les Giants.
1: On est presque à se demander qu'est-ce que ça donne de suivre les Jays cette année.
0: Ah, mais écoute...
1: J'ai dit presque, là, on les suit quand même,
0: Marc-André. Le défi était de répéter, hein?
1: Oui, bien sûr.
0: Pour les Jays.
1: Bien sûr.
0: Et il y a plein de choses qui sont pas parfaites chez les Jays cette année. Ça crie fort sur Vladimir, hein, présentement.
1: Oh oui. Première prise à Hamada, c'est 2-1. Ouais, Vladimir qui a connu un bon début de saison, mais ensuite, ça a cassé complètement.
0: 4 circuits, là.
1: Je savais pas le nombre. Wow! 4 circuits.
0: Mm-hmm. Et
1: troisième balle.
0: Ailleurs également, je veux le mentionner, les Brewers de Milwaukee ont encore gagné 4-3 sur les Cards de Saint-Louis. 57 victoires contre 33 défaites. Et dans la victoire, ben, le fameux Mizorowski a signé sa 10e victoire de la saison.
1: Ah, il est incroyable. Quatrième balle pendant ce temps à Hamada. Ouais. Jacob Mizorowski, là, c'est l'une des histoires cette saison, puis l'une des principales histoires cette saison dans le baseball majeur, parce qu'il lance fort, oui, mais c'est un lanceur recru qui est dominant.
0: C'est ça, là. Là, c'est on parle de recru de l'année, on parle de Cy Young, on parle d'équipe qui va faire un bon bout de chemin en série.
1: Uh-huh.
0: Une équipe qui est belle à voir jouer de la balle. C'est le fun, les Brewers de Milwaukee.
1: Déloger Skeens et Skubal du titre de meilleur lanceur du baseball, là, c'est tout un job.
0: Et Ohtani.
1: Mais tu comprends que les deux derniers Cy Young ont été gagnés par deux gars seulement. Là.
0: C'est ça, exact.
1: Donc, pour 4 trophées, 2 noms seulement. Donc, et t'as raison, Ohtani également. Mais,
0: parce que, tu sais, dans le sens que...
1: Mizorowski, c'est
0: fumant.
1: Complètement fou.
0: C'est, oui.
1: Et je peux dire qu'il y a... tout un marché de cartes sportives pour Jacob Mizorowski actuellement.
0: C'est sûr que oui.
1: Les prix sont très élevés. Tout au contraire d'un gars comme Roman Anthony, qui en début de saison, là, c'était un marché qui était très, très,
0: ah,
1: très
0: oui, hein?
1: élevé.
0: L'étoile a pâli.
1: Achetez là. Si vous pensez qu'il va redevenir bon à un moment donné, achetez-là. Achetez du Roman Anthony là.
0: Pierre Blais, sell and trade.
1: Ce sont des conseils qui ne sont pas financiers, c'est pour les collectionneurs. Un retrait pour Chavez Young, coureur au premier et au troisième. Le premier tir qu'on lui envoie, c'est une prise sur décision. Young, très bon match aujourd'hui. Le but sur balle simple et double jusqu'à maintenant. Tir à l'intérieur qui rate pour une première balle.
0: Ça commence un petit peu à être plus complexe pour Zach Eldred récemment.
1: Ouais.
0: Là.
1: Oui. Si la balle est frappée d'aplomb au premier ou au troisième, on voudra retenir Schofield au troisième. Autrement, on voudra certainement virer la paire. On a déjà un retrait. Ce sera pas un jeu simple parce qu'évidemment, du côté de l'avant-champ, au centre du terrain, on joue serré pour la position double jeu. Mais ça demeure un enjeu si la balle est frappée, par exemple, je dirais relativement d'aplomb au troisième coussin. Est-ce que tu prends le temps de regarder ton coureur et tu y vas du retrait sûr au premier ou tu y vas pour la tentative de double jeu? J'ai hâte de voir, tout dépendant de la balle qui sera frappée, évidemment, si elle est frappée.
0: Et l'activité dans l'enclos de relève du Rocks de Brockton. De loin, là, je vous dirais que les chiffres sont un peu difficiles à lire. Peut-être Eli Magic.
1: Troisième balle pendant ce temps, Chavez Young. Il y a de la place pour lui sur les sentiers, mais... Il y a Carl Kroll aussi au cercle d'attente. Donc, trois balles, une prise à Young, un retrait coureur au premier et au troisième. Québec mène par deux. On est en fin de sixième. La balle est frappée mollement à l'arrêt court. Et le seul jeu sera au premier.
0: On va faire vite. Il est
1: sorti. Et on n'a pas battu, effectivement, Chavez Young. C'est lui qui a battu le relais. Un point bien marqué. Coup sûr à l'avant-champ et c'est 5-2 Québec.
0: On aurait presque dit que c'était volontaire pour... Chavez Young, qui est allé d'un élan très, très, très ordinaire, m'a déposé cette balle-là mollement, mais mollement dans l'avant-champ pour forcer la défensive à faire le jeu, sachant que Chavez Young est rapide. Tout le monde est sauf, un point marque, c'est 5-2.
1: Écoute, dans les circonstances, tu choisis jamais quel genre de balle tu vas frapper, évidemment, mais dans les circonstances, un petit élan comme celui-là, balle frappée mollement à l'arrêt court, c'était... La frappe idéale? Bien, évidemment, mis à part le coup sûr. Tu auras compris, coup sûr clair, net, précis, au champ extérieur. Là. Mais le coup sûr, comme celui qu'on vient de voir, c'était parfait. Et ce sera terminé pour Eldred. Il termine une soirée de travail. Il n'a pas mal fait, mais il n'a pas été dominant non plus. Donc, on va aller en relève là, du côté du Rocks de Brockton. Ce sera Carl Kroll, le premier frappeur, qui... s'amènera. C'est un droitier qui est au monticule, actuellement. Je dirais le 21, 25.
0: Les numéros sont extrêmement difficiles à lire là, sur les chemises des... Je crois que c'est Dylan
1: 26.
0: Ryan. 26,
1: oui.
0: Effectivement. Donc, Dylan Ryan va s'amener comme lanceur chez le Rocks de Brockton. Dylan Ryan, cette saison, a 2 victoires, 1 défaite. 20 manches de travail, il a retiré... 31 frappeurs sur des prises, mais il a également 20 buts sur balle. Il a une moyenne de points mérités à 8,55, un whip à 2,05, et l'adversaire frappe pour 269 contre lui. Donc, les chiffres ne sont pas particulièrement reluisants, mais on lui confie tout de même une mission qui est relativement importante.
1: Oui, parce que son équipe tire de l'arrière par 3. C'est pas facile de marquer des points au Stade Canac en fin de match lorsque tu tires de l'arrière. Il semble avoir une bonne étoffe, là, une balle courbe qui mord énormément. Et t'as raison, les chiffres ne nous laissent pas croire là, que c'est un lanceur qui est très, très avare. On a accès à une caméra que vous ne voyez peut-être pas actuellement, là, que vous ne voyez pas en fait actuellement, mais dans l'enclos d'exercice chez les Capitals, on commence à s'activer. Je vois que Adam McKillican qui a peut-être envie de
0: s'échauffer,
1: de
0: un
1: prendre
0: peu,
1: quelques tirs, ouais. Je vous dirais qu'actuellement, tout le monde va se rendre disponible, tout le monde va être volontaire. En ce début de semaine, on a eu une journée de congé, congé entre guillemets, parce qu'on a passé dans l'autobus, mais quand même.
0: Dans le cas du partant Eldred chez le Rock, ça se termine après 5 manches et 1/3 de travail, 8 coups sûrs, 4 points, dont 2 sont mérités, 3 buts sur balle et 4 retraits sur des prises. Il a accordé 1 longue balle.
1: Un retrait pour Carl Kroll. Tire à l'extérieur pour une première balle. Kroll. Aujourd'hui, il est 1-3. Il a frappé la balle en lieu sûr. C'était en deuxième manche.
0: Ça avait produit un point.
1: Oui, effectivement. Alors, Young est au premier. Amada au deuxième. La balle est frappée du côté droit. Oh! Flèche saisie par le joueur de premier coussin. On va doubler Amada au deuxième sur la séquence. Écoute, ça a pris un jeu parfait et on a obtenu le jeu parfait là-dessus, tout simplement.
0: Oh oui, effectivement. Quel jeu du joueur de premier coussin sur une flèche frappée d'aplomb. Il plonge à sa droite saisie et remet au deuxième. Et même au deuxième, là, pas certain. Il avait quitté le but.
1: Moi, je pense qu'il avait quitté le but, mais rapidement, on a fait l'appel au deuxième.
0: La reprise semble nous donner raison. Oh, on avait vu la même chose, toi et moi, là. Oui. Mais bon, certains officiels vont donner l'avantage à la défensive sur ce genre de jeu-là, là.
1: Alors, on s'en va en septième manche ici à Québec. C'est 5-2 pour les locaux. Les Capitales mènent sur le Rocks de Brockton du Stade Canac. 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
0: Début de septième manche au Stade Canac. Les Capitales en avant 5-2 sur le Rocks de Brockton. Et on aurait pu ouvrir la manche dans les dernières minutes si Carl Kral ne s'était pas fait voler son coup sûr qui a terminé en double jeu. Les Capitales mènent par 3. Braden Allaman, bien sûr, de retour sur la butte pour une septième manche de travail. Pourquoi on dit bien sûr? C'est parce qu'il n'est qu'à 73 lancés. Une balle, aucune prise à Aiden Travinsky, qui a frappé la longue balle, lui, ce soir. Il est 1-2. Allaman invaincu cette saison, 6-0. Sur et là, voilà une deuxième prise. Si Allaman est le lanceur de décision victorieuse ce soir, il va surpasser son nombre de victoires de l'an passé. Ce serait sa septième. L'an passé, il avait terminé à 6-2. Cette année, toujours invaincu. Le tir de Braden Surena, troisième prise, sixième retrait sur des prises pour Braden Allaman. Il y a un retrait.
1: Oh, il est en pleine possession de ses moyens, Braden Allaman. Oui. Ça a cassé très, très momentanément en début de match, mais pour le reste...
0: Là, le temps de deux frappeurs.
1: C'est un match sans histoire pour le reste.
0: Tommy Kretzler s'amène en frappant un optionnel, lui, à sa dernière présence. Premier tir, la balle est frappée solidement au champ gauche et on va la regarder aller. Quelle longue balle de Tommy Kretzler! Et l'écart est réduit à 5-3.
1: C'en était une vraie de vraie, celle-là, les amis. Si on vous a parlé d'une longue balle sans équivoque tout à l'heure, celle-là l'est tout autant, sinon plus. 428 pieds du marbre.
0: C'est la plus longue de la saison, Pierre.
1: Quelle frappe. On a vu du 450 dans le centre.
0: On a 450?
1: 444.
0: Il va falloir les noter.
1: Oui.
0: Parce que notre mémoire est clairement pas assez solide pour ça.
1: Ah, mais écoute. Sais-tu quoi? Ça y enlève rien.
0: Ah non, absolument.
1: C'est
0: 428
1: une méchante frappe.
0: Puis quoi, 106 à la sortie du bâton?
1: Puis, wow. Puis tu sais, 440 dans le centre ou 428 dans gauche, ça a l'air bien plus loin 428 dans gauche parce que la clôture est beaucoup plus proche.
0: Et à 315 pieds, voilà, exactement. 0 et 1 à Eddie Javier Jr. Faible roulant hors ligne, on est à 0-2. Et il y a ça, hein? Bon, Allaman, bon, l'écart est réduit, c'est 5-3. Mais Allaman n'a pas bronché, n'a pas froncé les sourcils. Il n'y a rien qui a changé dans son attitude. Faible roulant du côté gauche, ça va être hors ligne. Ça flirtait avec la ligne de démarcation et Allemand, ben, s'est assuré que cette balle-là ne revienne pas dans le terrain. Parce que c'est un règlement, des fois, que les gens ignorent. La ligne de démarcation entre le marbre et le coussin, donc par exemple entre le marbre et le troisième, la balle pourrait flirter 28 fois. À l'intérieur, à l'extérieur, à l'intérieur, à l'extérieur. Et ce sera au moment où elle sera touchée. À quel endroit elle est lorsqu'elle est touchée qui déterminera si cette balle-là est hors ligne ou pas. Il y avait un vieux mythe avant, là, on disait « Hey, monsieur l'arbitre, il y avait les pieds à l'intérieur du terrain quand il lui a touché, donc elle est bonne. » C'était totalement faux. La balle qui est soulevée au champ opposé, à Copienne, recule légèrement sur sa gauche, saisie pour le deuxième retrait.
1: J'ai eu mon attention détournée pendant un court instant, puis ce que tu disais était tout à fait pertinent sur l'endroit où on touche la balle, effectivement. C'est que du côté d'Ottawa, dans les dernières minutes, là, il y a un catch qui a été fait par le voltigeur de gauche. Je vais trouver l'identité dans un instant. Là. Il est allé voler un circuit, mais de l'autre côté de la clôture. Puis à Ottawa, là, les clôtures sont très, très loin. Là.
0: Ils sont hautes et sont loin, ouais. C'est un grand terrain de baseball, le stade d'Ottawa. Les allées sont grandes. La distance est grande. C'est un terrain qui a accueilli du calibre 3A, là, rappelez-vous-en, ouais. Le Lynx d'Ottawa, qui était le club école des Expos à l'époque. C'est une et une à Nick Marola avec deux retraits, personne sur les sentiers.
1: C'est Miles Smith, le voltigeur de gauche, qui a réussi ce catch-là.
0: Tire trop bas à l'extérieur pour une deuxième balle, c'est deux et une. Toi, t'allais voir, en fait, non pas un catch. Là. T'allais voir s'il y avait quelque chose qui te rappelait la journée Brady Kachuk à Ottawa. Là.
1: Pour vrai,
0: je te connais.
1: L'algorithme a suivi ce que j'ai dit tantôt parce que c'est la première chose que j'ai vue dans mon fil d'actualité.
0: Voilà une deuxième prise sur décision, c'est 2-2 à Marola. J'ai bien hâte de voir ce qu'on va faire avec...
1: Les chandails?
0: Allemand. Ah. 86 lancés. Tiré trop bas pour une troisième balle. Admettons que ça se termine là, là. À 88, 89 lancés. Est-ce que tu le ramènes pour une huitième? La question est intéressante.
1: Ben, s'il te dit qu'il en a dans le bras, moi je dis oui.
0: Et le tir qui rate de très peu pour une quatrième balle. Mais de très peu.
1: Et je te réponds oui. Question de sauver l'un des deux releveurs de fin de match, tout simplement. Quitte à demander à Allemand, ouais, c'est ça, d'aller chercher deux retraits dans la manche, puis ensuite tu dis à Floyd, viens prendre quatre retraits.
0: Viens prendre quatre retraits.
1: Il est capable de faire ça. Mm-hmm. Et je dis Floyd, ça peut être également
0: Cooper Morgan. Morgan là, ben oui, ben oui.
1: J'ai pas trop d'enjeu avec ça.
0: Mais commençons par terminer la manche en cours, parce que là, on vient d'accorder un but sur balle. On est de retour dans le haut de l'alignement avec Austin White qui s'amène. Il est 0 en 3. Premier tir qui rate. Tout le monde a été déjoué par ce tir. Une balle, aucune prise. White au bâton représente le point égalisateur. Temps d'arrêt demandé.
1: C'est la fameuse balle au champ gauche.
0: Ah, c'est la fameuse balle au champ gauche. Cet enclos de relève à air ouverte. C'est le fun, les aires ouvertes, là, mais dans vos maisons. On est prêt à reprendre. À une balle, aucune prise à Austin White. Le tir au coin extérieur, ça touche pour une première prise. C'est une et une.
1: Puis là, j'ai aimé comment Deschamps a travaillé là-dessus. Cette balle-là, ouais. Elle était dans la zone des prises. Pas besoin de surcadrer. Il a tout simplement gardé la mitaine au bon endroit, au bon moment. Et il est allé chercher cette prise-là avec son lanceur.
0: Tir suivant, fausse balle du côté gauche. C'est une et deux. Possibilité de mettre un terme à la manche dans les prochaines secondes pour Braden Allemand. Temps d'arrêt demandé par Austin White. On est à 90 lancés là, pour Allemand. 62 prises. Le ratio est très bon.
1: Oui.
0: Le tir. Ça rate à l'intérieur trop bas. Deuxième balle, 2 et 2.
1: Ouais, Deschamps qui a dû là se déplacer très, très rapidement pour aller saisir cette balle qui n'était pas du tout dans la cible.
0: Oui, parce que...
1: Plus le match progresse, on les rate un peu plus, les cibles, c'est normal.
0: Ah, bien sûr, la fatigue s'installe, évidemment. Là, tu sais, aller frapper, ça va tomber en lieu sûr au champ gauche, un simple pour Austin White. Et avec deux retraits, le Rocks a envie de menacer un petit peu.
1: Ce ne sont pas des frappes inquiétantes. Là. La dernière balle, c'est une petite flottante qui a finalement réussi à se frayer un chemin jusqu'au champ extérieur. C'est pas qu'Harleman a été complètement battu par son adversaire.
0: Non, le frappeur a gagné la présence, tout simplement.
1: Mais je pense que les deux derniers frappeurs qui se présentent sur les sentiers en début de septième vont probablement le condamner à rester dans l'abri pour la prochaine demi-marche.
0: Je pense que oui, effectivement, là, parce que on est à 92 lancés. On veut... surtout terminer cette manche-là, puis ben activer là, probablement un releveur pour la 8e et un autre pour la 9e. On commence à prendre des tirs. Le Cooper Morgan est actif dans l'abri, ou dans l'enclos plutôt. Autour de Keegan Calero de s'amener, les 0 en 3 ce soir.
1: Il avait commencé dans l'abri, mais ils ont dit fais donc pas ça ici.
0: Ouais, ça dérange. Premier tir qui rate pour une balle. Donc là, le point égalisateur est sur les sentiers. Le point qui donne l'avance est au bâton. Les Capitales jouent un match, j'irais, relativement confiant. Mais ça demeure délicat. Là. L'écart, il est serré.
1: Ouais.
0: Donc, faut pas s'exciter trop. Tir suivant qui rate à nouveau trop bas. Deuxième balle.
1: Subitement, là, ça devient un peu plus complexe pour Harleman, qui lance moins de prises qu'il en lançait depuis en début de manche, même quand on dit que ça a cassé récemment. Mais cassé, c'est encore relatif. Là.
0: On va aller frapper un faible roulant. Amada va saisir, va remettre au deuxième pour compléter le troisième retrait. C'est exactement ce que ça prenait. Il fallait couper ça parce que ça s'en venait délicat. Mais puis, Amada, encore une fois, très solide en défensive.
1: Écoute, Marc-André, ça a l'air simple et banal comme jeu, ce qu'on vient de voir là. Mais ça prend un synchronisme spectaculaire, tant de la part d'Amada que de Valdez, qui lui est arrivé exactement au bon moment sur le deuxième. C'est un très beau jeu qu'on vient de voir là en défensive.
0: On s'en va en fin de septième manche. Les Capitals mènent 5-3. Ils viennent de laisser faire en sorte que le Rocks a laissé deux hommes sur les sentiers. En direct du Stade Canac, le baseball de la Ligue Frontière vous revient dans un instant sur HTN et sur Chiz.
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0: Nouveau lanceur sur la butte pour le Rocks de Brockton, un gaucher, le numéro 29, Joe Kemlich.
1: Pas de victoire, une défaite depuis le début de la saison, 18 manches et 2 tiers, moyenne de points mérités à 6,27. Le whip est élevé à 1,82 également. Alors à suivre, mais c'est un lanceur qui est relativement généreux. Ceci dit, en 18 manches de travail, seulement 6 buts sur balle et 24 retraits sur des prises.
0: Ah,
1: donc il y a des soirées où tout doit bien fonctionner dans son cas. Là.
0: Absolument, il devra affronter le cœur de l'alignement des Capitales de Québec. Alors Montgomery, Mendham et Akopian seront les trois premiers frappeurs.
1: Sais-tu ce que je remarque sur le terrain? Dans le cas d'Alex Lowry, l'officiel, là, il remplit son rôle d'animateur de match là, à merveille. Tout le monde est heureux sur le terrain. Les discussions sont...
0: Ça roule.
1: Les discussions sont cordiales, mais les choses sont claires. C'est évident que ce gars-là a rempli sa tank à expérience, ouais, comme on dit, au fil des années.
0: D'accord avec toi, parce que...
1: T'es un bon leader.
0: On oublie des fois cette partie-là du travail d'un officiel qui est pas seulement d'appeler les balles et les prises, les retraits, etc.
1: C'est gérer le match
0: c'est
1: au complet.
0: C'est gérer le match, s'assurer que toutes les questions sont répondues rapidement, que les joueurs sont prêts rapidement. Let's go, on joue à balle.
1: Est-ce que ça a comme impact? C'est un tir qui flirte avec la zone des prises qui est pas donnée, ou un tir qui est dans la zone des prises qui est pas donnée, ou l'inverse, peu importe. Ben, ça passe toujours un peu mieux.
0: Oui.
1: Parce que...
0: On voit pas de... Moi, j'appelle ça faire des pantins. Là, on voit pas de pantins sur le terrain. Alors que la balle est frappée hors ligne. Je m'explique là, l'image du pantin. Là. Imaginez un pantin sur lequel on tire sur la corde derrière lui. Là, les bras lèvent comme
1: oui,
0: ça. Là,
1: oui.
0: Les bras lèvent dans les airs. En signe de mécontentement, c'est
1: mais
0: ça faire le pantin.
1: Et que ça devient régulièrement quelque chose qui est
0: là,
1: d'actualité dans le
0: les,
1: match.
0: Les
1: ouais.
0: tensions montent, uh-huh. Puis le match se retarde. Puis...
1: je vais te dire d'où vient l'expression « animer le match ». Moi, j'ai arbitré au hockey pendant trop longtemps. Et une sommité dans la région, François Larochelle, qui était le superviseur en chef, nous disait « Vous avez un devoir d'animer les matchs, d'être l'animateur du match. » J'ai toujours retenu ça. Et vous savez quoi? Peu importe le niveau où ça se passe, c'est vrai. Remarquez
0: ouais,
1: dans la Ligue nationale de hockey, par exemple...
0: C'est ça. Il faut juste que ça soit bien compris que c'est pas un arbitre qui se donne en spectacle.
1: Non, exact.
0: C'est pas ça.
1: Excellent point. T'as tout à fait raison.
0: Alors que le tir est une quatrième balle à Tarun Montgomery.
1: Non, c'est
0: on va commencer la demi-manche avec un coureur sur les sentiers pour les Capitals.
1: Devenir celui qui gère tout ce qui a rapport
0: ouais.
1: au match et avoir...
0: Le maître de cérémonie d'un match,
1: ouais,
0: avoir plus qu'un animateur.
1: Et dans ce temps-là, ce que ça signifie, c'est que tu as la confiance de la part de tout le monde sur le terrain.
0: Les joueurs, les entraîneurs, tu as tout à fait raison. Ça, c'est valide dans tous les sports?
1: Ah oui, j'allais le dire, là, regardez des moments précis dans la Ligue nationale de hockey, par exemple, où les officiels vont porter un micro.
0: Oui.
1: Les discussions sont très cordiales entre les joueurs et les arbitres en général.
0: Puis pas juste parce qu'ils savent qu'il y a un micro, là. Alors que Mandem frappe la balle hors ligne tout juste du côté gauche.
1: Non, ce sont des adultes qui gèrent des problèmes d'adultes entre adultes. Des fois,
0: exact.
1: La tension monte, là, qu'on se comprenne bien.
0: C'est normal.
1: Mais
0: on parle vraiment d'adultes.
1: Quand le respect est là, le reste
0: et voilà.
1: Ouais.
0: Et voilà. C'est de transmettre également ce savoir-là à nos jeunes garçons, nos jeunes filles sur nos terrains de baseball mineur également, que j'aime voir. Parce que, bon, je trouve ça dommage de voir... Puis il faut les dénoncer, là, les situations inacceptables qui surviennent. Mais on dirait que c'est la seule presse qui existe.
1: Ouais.
0: Moi, je suis allé donner la main à un jeune officiel de 14 ans cette saison pour qui c'était le deuxième match. Les appels étaient francs, déterminés. Le jeune homme était toujours bien positionné sur le terrain. Je suis allé voir, puis sa mère était avec lui. Je me suis présenté à lui. Je lui ai donné la main. J'ai dit, mon homme, bravo pour ton match. J'ai arbitré pendant 15 ans, alors que la balle est frappée en lieu sûr par David Mandem. Un simple. Et il y aura deux coureurs sur les sentiers. Aucun retrait pour les Caps en fin de septième.
1: Est-ce que Copien va déposer? Je sais pas.
0: Des bonnes chances.
1: Mais complète, oui.
0: Je suis allé lui donner la main, j'ai dit, j'ai arbitré 15 ans. Et de te voir comment tu t'es comporté sur ce terrain-là ce soir, je veux te dire, continue, lâche pas. Le baseball a besoin de jeunes garçons comme toi.
1: Ouais.
0: Et il était très, très heureux de ça. Et sa mère aussi, parce que la mère, on le voyait, là, c'était une mère qui était fière de son garçon, mais nerveuse du fait que son garçon arbitre.
1: Ben oui,
0: à cause de toutes ces mauvaises histoires-là.
1: Ouais.
0: Puis quand j'ai dit ça... Puis je veux pas me prendre de crédit, là. J'ai vu les épaules de la maman baisser, le sourire apparaître et dire oh, « Merci tellement, monsieur. » On n'avait aucune idée c'était qui, là.
1: Très bon comme histoire. J'aime ça.
0: Donc, le tir est à l'intérieur à Eddie Akopian pour une première balle. Akopian a un bon match. Il a frappé la longue balle à sa dernière présence. Il a produit 3 points ce soir à Akopian. Et là, il y a 2 coureurs sur les sentiers, pas de retrait. Dépose l'amorti en direction du lanceur. Le seul jeu sera au premier, il faudra faire vite. Et il est retiré, mais le travail a été plus qu'effectué par Eddie Akopian. Et l'officiel, le lanceur Kemledge qui a saisi l'amorti, on dirait qu'il a bogué pendant un instant.
1: Mais...
0: Regardez là, il saisit la balle, regarde au troisième, regarde au deuxième, voit bien qu'il n'a aucun jeu, mais le temps de faire ces regards-là, on fait en sorte que Copien a failli être sauf au premier.
1: Je ne comprends pas ce que Rox de Brockton défensivement a fait sur la dernière séquence. Il n'était tout simplement pas prêt. Sachant que l'amortissant venait, il n'était pas prêt.
0: Et là, on joue rapproché. Premier tir est une prise sur décision au coin extérieur à Nicolas Deschamps.
1: Parce que Javier Junior au troisième, là, il a hésité à foncer sur cette balle-là. Mais t'es au troisième but, tu sais ce qui s'en vient. Tu fonces,
0: c'est à toi.
1: Tu fonces pas. Là.
0: Exact.
1: Mais ça peut être non. Exact. Mais crée pas l'équivoque. Va directement sur ton but.
0: C'est bleu au coin extérieur à nouveau. Tir de Cam Lynch. La balle qui est soulevée hors ligne du côté gauche. Rapidement à 0-2. Deux coureurs en position de marquer pour les Capitales avec un retrait. On mène par deux. Mais mener par quatre, c'est mieux.
1: Ben oui. La lecture supplémentaire de la part de Cam Lynch, elle a été faite au deuxième coussin. Il pouvait regarder au troisième, mais après ça, son jeu, c'était clairement au premier.
0: Ouais.
1: Là, il y a eu une petite nervosité quelque part dans le milieu. Ça a pris tout un relais.
0: C'est ça le mot. C'est une nervosité. La balle qui est frappée en lieu sûr par Nicolas Deschamps. Au champ gauche, on va arrêter le coureur au troisième. Un point marque. Un important coup sûr de Nicolas Deschamps. Encore lui. Corin Montgomery croise le membre. Et c'est maintenant 6-3 pour les Caps.
1: Le sixième point-là, t'as raison, il fait du bien parce que ça n'écarte pas la possibilité de créer l'égalité sur un seul élan. Mais ton élan, tu dois maintenant avoir un coureur de plus sur les sentiers quand tu t'appelles le Rox de Brockton.
0: Et la séquence incroyable de Nicolas Deschamps se poursuit. Les 2-4 ce soir. En plus, en fait, 2-3 avec un but sur balle.
1: Bien poussé au champ posé à part ça.
0: Et c'est pas obstiné avec le tir. A pas cherché à se donner en spectacle ou à faire le gros coup sûr dans son champ. Pas du tout.
1: Le spectacle est venu tout de suite après la frappe, lorsqu'il a regardé le banc puis qu'il a relancé le bâton,
0: mais
1: par
0: oui.
1: exemple. Ça, c'est...
0: Mais
1: on va s'habituer, je pense.
0: DJ Schofield, ça met au bâton. Voilà une première prise. C'est une et une à Schofield Sam. Là, on a des coureurs aux extrémités. Un seul retrait. On mène 6-3. C'était le 10e coup sûr des Caps ce soir. 7e manche qui pourrait être payante pour les Caps. Tire au coin extérieur qui rate 2 et 1. Schofield Sam est 1-3 ce soir. Lui qui en est à son premier match dans l'uniforme des Capitales de Québec. C'est le retour de transaction pour Ryo Koigashi, qui a été échangé avant le début de la saison au Gold Ice de Winnipeg contre des considérations futures. Faible roulant, c'est saisi par le receveur. Il y aura un relais au deuxième pour un, au premier, double jeu.
1: Là là,
0: c'est un bien drôle de double jeu. Tout le monde a figé pendant une fraction de seconde.
1: Il y en a un qui n'avait pas le droit de figer là-dessus, c'est Schofield. Et il est resté Schofield au marbre tout de suite lorsqu'il a frappé cette balle-là. Je pense pas qu'il aurait, il aurait battu le relais nécessairement sur le double jeu. Mais clairement, il ne s'est pas donné la chance en oubliant de courir.
0: Effectivement. Les Capitales ajoutent à leur avance. Grâce au simple de Nicolas Deschamps qui fait marquer Torin Montgomery, c'est maintenant 6-3 après 7 manches complètes de jeu. Et c'est Cooper Morgan qui va s'amener sur la butte pour les Capitales de Québec dans un instant sur HTN et sur Chiz.
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0: Alors, pour cette 8e manche, les Capitales envoient le gaucher et représentant des Capitales au match des Étoiles, Cooper Morgan.
1: Oui, et il a des chiffres pour présenter cette candidature au match d'Étoiles parce qu'à une victoire, une défaite et deux victoires protégées, Sa moyenne de points mérités est à 2,73 depuis le début de la saison. Il a 29 manches et 2/3 de travail. Le whip à 0,74, les amis, c'est très, très bas. Écoutez, il n'a donné que 3 buts sur balle depuis le début de la saison, en 29 manches, je vous le rappelle, et 39 retraits sur des tirs.
0: C'est exemplaire, c'est exemplaire. Pour Braden Alleman aussi, c'est quand même pas loin d'être exemplaire. 7 manches de travail, 6 coups sûrs, 3 points, ils sont mérités. 2 buts sur balle, 6 retraits sur des prises. Un frappeur atteint. Il a accordé 2 longues balles quand même, mais des longues balles qui n'ont pas trop fait mal. C'est 6-3 en faveur des Capitales de Québec. Et le premier client de Cooper Morgan est Jack Thomas Wold. Une balle, aucune prise à Wold. Le tir de Morgan est une longue frappe dans la droite. Et saisie par Eddie Akopian. Ça semblait mieux frappé que ce que ça a voyagé. Cette balle-là a flotté et n'avançait plus. Il y a un retrait.
1: En fait, l'élan est excellent, mais il est passé tout juste sous cette balle-là. Parce que tu as raison, là, c'est un élan pour qu'une balle franchisse un genre de 425 pieds.
0: Un bon
1: pieds.
0: Bout de chemin, ça a été un retrait facile saisi par Eddie Akopian. Il y a un retrait. Ça mène maintenant Derek Bender. Il est 0-3, lui, ce soir, le receveur du Rocks. Sa dernière présence, il a frappé dans la balle à double jeu. Premier tir sur élan est une prise. Deuxième match de cette série aura lieu demain soir, 19h, évidemment. Toujours au Stade Canac, bien sûr. Kendall Lyons sera le partant. Sur élan, voilà une deuxième prise. Ce sera la première fois qu'on va le voir à Québec, lui aussi, Kendall Lyons, jeune homme qui sort du collège.
1: Une phrase qu'on pourrait enregistrer, ça, puis passer une couple de fois dans les prochaines semaines, j'ai l'impression.
0: Jeune homme qui sort du collège.
1: Premier départ à Québec, jeune homme qui sort du collège. Ouais.
0: 0-2 à Derek Bender. Sur élan. Troisième prise et il y a 2 retraits.
1: Ah, ben, il est fumant, Morgan, honnêtement.
0: On a parlé de la relève qui était imparfaite là, depuis le début de la saison. Mais s'il y a une chose, c'est que Morgan et Floyd. On n'a rien à dire.
1: Dans le cas de Floyd, on nous disait tout à l'heure avant le match, lorsqu'on discutait avec les entraîneurs de l'équipe, qu'en plus, on a retrouvé la vélocité régulière de Floyd à 95 000 à l'heure.
0: Exact. Et,
1: sans dire qu'on ne l'avait pas depuis le début de la saison, disons qu'on ne l'avait pas 100% régulièrement.
0: Voilà une première prise à Evan Slight pour celui qui s'amène pour la quatrième fois ce soir. Un double, il a été atteint également en quatrième. Il est venu marquer sur une des longues balles du Rocks. Quand même un bon match pour Slight. Sur élan, voilà une deuxième prise. 0-2. Personne sur les sentiers en cette huitième manche. Le tir va aller pousser au champ opposé hors ligne. Oui, parce que on parlait des lanceurs tout à l'heure. Là. Il y aura des changements chez les Capitales de Québec. On n'a pas de confirmation à quoi que ce soit, mais c'est certain que l'exercice de patience avec Jack Eisenbarger n'est plus le même. La balle est frappée en lieu sûr au champ droit, hors de portée. Et le Slight a eu envie de contourner, de s'envoler vers le deuxième. Et Akopian a ramené la balle. Alors, un simple après 2 retraits.
1: T'as absolument raison. T'as mis le doigt sur quelque chose de bien important. Là, la patience doit avoir certaines limites.
0: Avec Eisenbarger, bien sûr.
1: C'est pas impossible qu'on franchisse cette limite-là là, très, très prochainement. Oui. Je pense qu'on n'a pas... J'ai l'impression qu'on n'a pas encore démissionné complètement.
0: C'est qu'on aime sa façon de travailler. On aime les efforts qu'il met pour s'améliorer, le fait qu'il n'abandonne pas sur lui-même. Qu'est-ce qu'a dit Martin Saint-Louis lors des séries à propos de Kirby Dach? J'abandonnerai jamais
1: sur un humain qui
0: a décidé de ne pas abandonner sur lui-même.
1: Uh-huh.
0: Ben, je pense que c'est un peu ça, Jack Eisenbarger. Aiden Travinsky est au bâton avec 2 retraits. Tir qui rate de peu, tout juste un peu bas pour une deuxième balle. Travinsky a frappé la longue balle, lui, ce soir, c'est en deuxième, mais pour le reste, n'a rien fait qui vaille. 2 retraits sur des prises. Le tir. Fausse balle derrière le marbre, c'est 2-1. Parce que les sûretés là, chez les Capitales comme partant, là, c'est Braden Alleman.
1: Sakurai.
0: C'est Masatoshi Sakurai.
1: J'aurais dit Perdomo il y a quelques semaines, mais dans
0: là,
1: son
0: il
1: cas,
0: blessé,
1: il est blessé.
0: Les ligaments du coude. Il va lancer cette semaine là, en exercice. Temps d'arrêt demandé par le receveur Deschamps.
1: Ouais. Dans le cas de Perdomo, on pense peut-être le récupérer après le match des Étoiles.
0: Ouais.
1: Mais il faudra être à 100% dans son cas parce que ça demeure un dossier complexe avec lui qui ne peut pas jouer aux États-Unis.
0: Oui, parce que c'est un Cubain. 2 et 1 à Travinsky, là, tu sais. Il va aller frapper hors ligne du côté droit.
1: Peut-être que le président de Cuba pourrait lâcher un coup de fil au président de la Ligue Frontière pour lui demander de faire une exception. Je ne sais pas, c'est dans l'air du temps, ça.
0: Crois-tu c'est ce qui va arriver?
1: Quelle histoire de carton rouge. On ne va pas s'étendre là-dessus, mais c'est renversant. Pour le sport, c'est gênant.
0: Il y a eu ça, puis il y a eu cette... sénatrice du Paraguay.
1: Oui, avec des commentaires racistes sur...
0: sur Messi. Sur Elan, voilà une troisième prise. Et Cooper Morgan, encore une fois, fait le travail.
1: Pas à peu près.
0: Ah oui, exemplaire. Exemplaire le gaucher. Et on s'en va en fin de huitième. Les Capitals ont conservé leur avance de trois points. C'est 6-3 sur le Rocks de Brockton. Il y aura un nouveau lanceur, justement, pour les visiteurs. Son identité dans un instant sur HTN et sur Chiz.
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0: Alors, de retour au Stade Canac, le nouveau lanceur pour le Rocks de Brockton est un grand droitier, le numéro 35, Michael Satoria.
1: 2 victoires, 1 défaite depuis le début de la saison, 4.23, la moyenne de points mérités en 27 manches et 2/3 de travail. Il a donné 7 buts sur balle, 36 retraits sur des prises, donc c'est un bon ratio. Le whip un peu élevé à 1.45, mais visiblement, c'est l'un des hommes de confiance en relève pour le Rocks.
0: Et il est là, lui, pour... s'assurer que le match demeure à 3 points d'écart là, pour les siens. Va les soulever hors ligne par Valdez. Donc Antonio Valdez qui s'amène pour la 4e fois ce soir. Il est 0 en 3, lui. Le joueur de 2e. Des Capitales. Violation du chronomètre. Donc, une et une maintenant.
1: C'est assez rare qu'on voit un lanceur interrompre sa motion et pas compléter le lancer comme
0: heureusement,
1: ça. Là.
0: Heureusement qu'il n'y avait personne sur les sentiers.
1: Oui, bien là, violation du chronomètre, on aurait appelé une balle morte sur le coup.
0: Et là, Valdez qui tentait de déposer l'amorti surprise.
1: Ça peut pas être une
0: fausse balle.
1: C'est pas une balle morte à retardement, là. Pas du tout. C'est vraiment sur le coup. Hein,
0: c'est une balle morte immédiate. Okay. Oui, absolument.
1: Et la nuance, c'est par exemple sur une feinte irrégulière, un lanceur qui va s'élancer vers le marbre va compléter son tir. Ben, c'est mieux de pas l'avoir trop mis dans le milieu parce que si c'est une petite cerise, elle va se retrouver de l'autre côté. Oui. Et c'est pas une feinte irrégulière, ce sera un circuit.
0: Ce sera un circuit. Même chose sur une interférence du receveur.
1: Oui, à retardement.
0: Si le bâton frappe le gant. Mais non, la violation du chronomètre. C'est pas pour rien que les officiels
1: sortent rapidement
0: avec les on va le dire comme ça là, les quatre fers en l'air.
1: Oui.
0: Pour dire non,
1: les marionnettes dont on parlait tout à l'heure.
0: Oui, le pantin,
1: excuse-moi.
0: Le pantin, ça accorde des brolets. 2 balles, 2 prises à Antonio Valdez. La balle qui est soulevée, un très très haut ballon à l'entrechamp centre. Longue course pour le voltigeur White qui va saisir pour le premier retrait.
1: On a bien communiqué du côté du Rock sur la dernière séquence parce que plusieurs joueurs qui bifurquaient au même endroit, mais c'est devenu un jeu de routine pour le voltigeur White qui avait effectivement une longue course à effectuer.
0: Yuta Hamada s'amène. Il a frappé un simple en deuxième. But sur balle en sixième. Est venu marquer également en deuxième. Premier tir est une prise sur décision. La motion hein, du lanceur Satoria qui est un peu en deux temps. C'est-à-dire que il débute son élan, fait presque un arrêt là, lorsque le bras sort ici. Voilà une deuxième prise.
1: Je me demande si pour le frappeur droitier comme Hamada, par exemple, le fait de cet arrêt-là, là, lorsque la balle est complètement derrière le lanceur.
0: Et là, il vient d'être atteint, Hamada. À un compte de 0 et 2. Satoria qui voulait clairement imposer son rythme et travailler rapidement. Et là, ça s'est retourné contre lui.
1: Juste pour compléter, là, pour le frappeur droitier, lorsque la balle est derrière le lanceur et qu'il y a cette saccade-là dont tu parlais...
0: La balle est derrière son dos.
1: Et derrière lui, exactement. Ça cache d'une certaine façon la balle au frappeur. Je suis persuadé que c'est réfléchi dans son élan. Ceci dit, tu peux pas... Comment je dirais bien ça? Tu peux pas intégrer un mouvement qui n'est pas naturel à ton élan comme lanceur vers le marbre. Donc, si tu veux cacher la balle, fais-le dans ton mouvement à toi. N'essaie pas de créer autre chose parce que là, tu réussiras pas à lancer des prises par après.
0: C'est un bon point que t'amènes. Donc, le premier tir à Young est trop bas pour une balle. Young a tout un match. 3 en 3, 2 simples, 1 double, 1 but sur balle, 1 point marqué. Le point que t'amènes, je vais le renchérir. Rappelle-toi la deuxième saison de Ryo Koigashi. En début de saison, il avait modifié légèrement sa motion et ça marchait pas. Un point tel, alors que le coureur est en course. Le relais, on va l'épingler facilement avec un relais parfait. Et il y a deux retraits. Donc Hamada épinglant tentative de vol. 2-6.
1: Et pourtant, Hamada avait réussi à voler la motion du lanceur là-dessus. Il est parti comme un train, mais...
0: Mais regardez le relais du receveur. C'est d'une précision parfaite.
1: On va ajouter ceci, là. C'était une glissade ordinaire.
0: Ordinaire.
1: M'a donné un 6 sur 10.
0: Ah, tu donnes quand même la note de passage?
1: 5.9 sur 10, pardon.
0: OK. Ça prend une rencontre de parents pour passer. OK. Il tire beaucoup trop bas pour une deuxième balle, 2 et 1 à Young.
1: C'était un bon départ, mais une très mauvaise fin pour Hamada.
0: Ouais. Alors, il y a maintenant deux retraits. Personne sur les sentiers. Le plan de Chavez-Young, évidemment, change légèrement. Voilà une deuxième prise sur décision, 2 et 2.
1: Le plan devient s'étirer et s'élancer de toutes ses forces.
0: Oui, absolument. Tout simplement.
1: Ça fait son affaire.
0: Je crois pas qu'ils soient en désaccord avec ce plan-là. Le tir. La balle qui est frappée avec force dans l'allée droite par Chavez-Young. Ça recule, ça tombe en lieu sûr, un bond et ça quitte. Double automatique pour Chavez-Young qui poursuit une soirée de rêve. 4 en 4, plus un but sur balle. Wow! Le trésor des Bahamas.
1: Et si vous voulez savoir à quel point, lui, il est dans le match, Chavez-Young, un double automatique et il a contourné le deuxième.
0: Oui, en direction du troisième. D'un coup qui change d'idée.
1: Ouais. Tu sais, on prendra pas de chance, on va être prêt.
0: On va être prêt.
1: Qu'est-ce qu'on a dit en début de saison? Ce sera pas souvent plat.
0: Ce sera pas plat. On l'a pas dit si souvent que ça. On l'a dit celle-là pour Jeremy Profar. On a eu raison. On l'a dit pour Kendall Simmons. On a eu raison.
1: On a eu raison.
0: C'était un pas plat d'une autre façon. Puis on l'a dit pour Chavez-Young, puis on a raison aussi. Une balle, aucune prise à Carl Kral qui s'amène pour la cinquième fois ce soir. Kral est 1 en 4. Un simple et un point produit. Tire qui rate pour une deuxième balle. Chavez-Young nous a offert un match digne du mois de juin, là. Là où il ne ratait rien. Se rendait sur les sentiers presque à toutes les présences. À l'intérieur, troisième balle à Crawl. Ah, Pierre, tu mènes par trois. T'as
1: feu
0: un coureur au deuxième.
1: Feu vert.
0: Feu vert, hein?
1: Le plus fort possible.
0: Un coup que ça serait un beau ballon de plage, là. Ah, ça menait en plein cœur, en plein centre du milieu. Santoria est prêt, voilà son tir. Et le tir est une quatrième balle.
1: De toute façon, Crawl a regardé passer une balle à effet là-dessus. Donc, on a tenté de le surprendre, sachant qu'il allait probablement se lancer si on lui envoyait une belle petite pilule dans le milieu. Mais Crawl n'a pas mordu là-dessus.
0: Visite au monticule là, du côté de Brockton, parce que ça se déroule pas vraiment comme on le voulait, là, cette fin de manche. Parce qu'on se rappelle, là, la mission de Centuria, c'est de garder ce match-là 6-3.
1: Ouais, exact.
0: Rien de plus. Mais là, à deux retraits, t'as bien commencé ta manche, t'as retiré Amada en tentative de vol, ça peut te donner du momentum, mais là, t'as encore deux coureurs sur les sentiers. T'es pas sorti du trouble.
1: Si je te soumets que Carl Kral savait peut-être c'était quel tir on allait lui servir à trois balles pas de prise, qu'est-ce que t'en dis?
0: Je dis que c'est tout à fait plausible.
1: Il y a beaucoup de frappeurs qui se seraient élancés sur le dernier tir, pensant que c'est une balle rapide qui s'en vient parce qu'elle était pas très loin de la zone des prises. C'est pas un mauvais lancer en soi. Mais Carl Kral, et je t'amène ça parce qu'on en a discuté avant le match avec Patrick Scalabrini, il connaît les lanceurs de la Ligue sur le bout de ses doigts.
0: Il les étudie tous.
1: C'est lui qui il prépare tout pour l'équipe.
0: L'expression « student of the game »,
1: c'est lui.
0: Étudiant de du jeu, là. C'est exactement ce que Carl Kral est. Il sera dans l'environnement des Capitales, d'après moi, aussi longtemps qu'il le désire. La balle est frappée, un dur roulant par Tarin Montgomery, mais saisi par le joueur de troisième, Javier Jr., qui va aller compléter le retrait au troisième au dépens de Chavez Young. Et c'est ainsi que ça s'est passé. Alors, optionnel pour Tarin Montgomery. On s'en va en neuvième manche. Connor Floyd s'amène en situation de sauvetage à trois retraits d'une victoire pour les Capitales. La suite dans un instant sur HGN et sur Chiz.
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0: Alors, c'est Connor Floyd qui est maintenant sur le monticule pour les Capitals dans le but de terminer ce match, Pierre.
1: Et il l'a fait 7 fois plutôt qu'une jusqu'à maintenant à préserver des matchs. Et il est en situation de sauvetage avec seulement 3 points d'écart. 4 victoires, pas de défaite. 7 victoires protégées et 2 sabotages. En 21 manches et un tiers de travail, moyenne de points mérités à 1,69. Le whip à 1,27. 16 buts sur balle, c'est un peu trop. 24 retraits sur des prises, c'est tout à fait ce qu'on recherche chez lui. Alors, Floyd est prêt.
0: Pierre, si Connor Floyd réussit sa mission, prendra le premier rang de la Ligue frontière au niveau des victoires protégées avec 8. Et Braden Holloman prendra le premier rang de la Ligue frontière pour les victoires avec 7. Premier tir est trop haut pour une balle. À Tommy Kretzler qui a frappé la longue balle à sa dernière présence.
1: Chez les Capitales de Québec, on souhaite et on redoute à la fois le fait que Connor Floyd attire l'attention dans les prochaines semaines de la part du baseball affilié.
0: On lui souhaite, mais on aimerait ça que ça arrive à la fin de la saison.
1: C'est ça, exact.
0: 2 balles, aucune prise à Kretzler.
1: L'été, tu commençais à Québec?
0: Oh que oui. Voilà une première prise, 2 et 1.
1: Enfin, diront plusieurs.
0: Alors là, on a eu des belles chaleurs.
1: Un Sweet Caroline.
0: Du soleil, un stade Canac rempli à pleine capacité ce soir. Sur élan, je crois qu'on a effleuré la balle. Là. Donc 2 et 2. Dernier tir de Floyd à 93. Il est imposant sur le monticule, Connor Floyd.
1: Ça demeure
0: Il est imposant dans la vie, tout court.
1: C'est un jeune homme qui est très imposant, effectivement, physiquement.
0: Des grosses épaules. Des grosses épaules.
1: Font peur.
0: Merci, M. Messier. Beaucoup trop haut, troisième balle, compte complet.
1: Il s'est demandé si Deschamps a obtenu le tir qu'il voulait avoir parce que...
0: Il y a eu une espèce de confusion.
1: Oui. C'est pas un tir avec une vélocité étincelante, là, 84 000 à l'heure. C'est surprenant que Deschamps n'ait pas pu le capter.

0: La balle est frappée en flèche au champ gauche. Et ce sera saisi!
1: Wow! TJ Schofield Sam, de manière inélégante, vient de faire un catch spectaculaire. Salut la foule! Wow! Les quatre fers en l'air, les amis.
2: C'est très bien expliqué. Inélégant. Écoute, il est parti à courir dans toutes les directions avant de se rendre dans la bonne direction et finalement saisir cette balle au bout de son gant.
1: Moi, je jouais comme ça dans le champ extérieur.
2: Oui, mais tu jouais dans le B, toi.
1: Mais je jouais Pee-wee B, Bantam B.
2: Quelle séquence de jeu quand même.
1: Oh, boy, boy. Eddie Javier Jr. s'amène au bâton. Une balle, aucune prise au compte. Balle est frappée, un faible roulant à l'arrêt court. C'est saisi par Crawl. Le relais à Montgomery attend pour le deuxième retrait.
2: Comme dans le livre.
1: Oh oui, comme dans le livre. Et la foule ne tardera pas à se lever, mon ami. Et Capital en quête d'une quatrième victoire de suite. De couronner un retour à la maison avec une belle victoire. En quête d'une 35e pour les Capitals. Sur élan, première prise à Nick Marola. On atteindra la mi-saison demain chez les Capitals de Québec avec un 51e match. Et ça fait du bruit dans le stade. Le tir, prise sur décision, la rapide à 94 000 à l'heure, à une prise de la victoire. Et la foule se lève d'un trait sur les appels de Pee-wee. Et la foule encourage Connor Floyd à aller chercher le dernier retrait. Le tir au ballon, fausse balle du côté droit. On devra reprendre. Les Capitals ont 10 matchs d'avance en tête de la division Nord. Le tir, trop haut, première balle, c'est une et deux. Seul Washington, dans la conférence Midwest, peut se vanter d'avoir une fiche semblable à celle des Capitals. Une et deux. C'est bloqué au coin extérieur, le tir. La balle est frappée en flèche et elle est saisie par le capitaine Carl Kroll. Ça va mettre un terme à la rencontre. Victoire des Capitals, 6 à 3.
3: Après match.
1: Alors, les Capitals ont joué pas un grand match, mais un match efficace, un match confiant, dans lequel, même s'ils ont accordé deux longues balles, j'ai pas l'impression qu'on les a sentis véritablement inquiétés à quelconque moment de la soirée.
2: Non, parce qu'on a pris les devants rapidement dans le match et ensuite, on n'a réellement jamais regardé derrière. Évidemment, il y a eu de la pression un peu de la part de l'équipe adverse. Le Rock s'est présenté ce soir. Mais si on fait le bilan de la soirée, Marc-André, un match qui se termine 6 à 3, c'est pas une avalanche de points. Il n'y a pas une tonne de buts sur balle. Il y a eu du rythme toute la soirée et il y a une salle comble qui a été comblée. Elle a elle-même comblé le stade, puis après ça, elle a été comblée elle-même.
1: Une salle comblée.
2: C'est ça.
1: C'est très, très bien. La victoire de ce soir ira à l'affiche de Braden Holloman, une 7e cette saison. Il demeure invaincu. Le sauvetage à l'affiche de Connor Floyd, un 8e cette saison.
2: La relève a été bonne encore.
1: La relève a été bonne. Cooper Morgan a été exemplaire en 8e. Dans les deux cas, Holloman et Floyd prennent le premier rang de la Ligue à ce chapitre respectif, victoire et sauvetage. La défaite ira au dossier de Zach Eldred, une 4e cette saison dans son cas. Mon cher Pierre, on va remettre tout ça demain alors qu'on remet le joueur du match à Chavez Young. 4 en 4 plus un but sur balle. Il a joué un fort match, le numéro 1. On remet ça demain, 19h05.
2: Je te jure que j'y serai.
1: Tu y seras, parfait. J'ai bien l'intention d'y être.
2: Bon, merveilleux.
1: 19h05, premier lancé. 18h50 avec l'émission d'avant-match sur HTN et sur Chiz. Encore une fois, la marque finale est donc Capitale de Québec 6, Rocks de Brockton 3. C'est là-dessus qu'on va vous dire merci, bonne nuit. C'est bloqué au coin extérieur, le tir.
4: La marque est prête, le tir!

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Bon mercredi à tous, vous êtes à l'écoute de Chérie J'arrive, votre retour culturel alternatif ici sur les ondes de Chiz 94.3. Ici Noémie, votre animatrice, et aujourd'hui à l'émission, on va parler de plusieurs choses. Là. Aujourd'hui, je suis en mode radio jasette pour vous faire plein de petits segments sur la vie des arts. On va parler entre autres du Festival de cinéma de la ville de Québec. On va également parler du camp d'été 1, 2, 3 Punk présenté par EXO, et on va découvrir ensemble plein de nouveautés musicales. Et pour terminer l'émission, à 17h, je vais recevoir Bruno Gagnon, qui est le directeur général et artistique de la Flip Fabrique, qui présente deux spectacles cet été, soit un à Lévis et un autre à Québec. Pour commencer l'émission d'aujourd'hui, j'ai envie de vous parler d'un événement qui a lieu ce soir même à Québec, plus précisément à l'Agora du Port de Québec, et c'est le camp d'été 1, 2, 3 Punk qui est présenté par EXO. Donc le camp d'été 1, 2, 3 Punk, ça regroupe 5 projets musicaux, dont Silverstein, Big Wig, Sudden Wave, Peer Pressure, WAG et naturellement là, votre moniteur préféré, Rej Laplanche. Et ça, c'est ce soir même, là, c'est dans 1h45 pour être exact. Donc le 8 juillet à l'Agora du Vieux-Port de Québec. Donc ce soir, l'heure d'entrée est à 17h et l'heure du spectacle pour sa part est à 17h45. Fait que si vous aimez le punk, si vous aimez la musique qui brasse, si vous aimez le hardcore, ben c'est vraiment un show qui va être pour vous. Et pour se mettre dans l'ambiance, j'ai envie de mettre une des plus récentes chansons de Sudden Wave. Sudden Wave qui a sorti la chanson Moonshot. Ça date un peu, le 31 mars 2026, mais quand même, c'est leur plus récente, donc c'est celle-ci que j'ai envie de vous présenter. Vous êtes toujours à l'écoute de Chérie J'arrive, ici sur les ondes de Chiz 94.3.

C'était Moonshot de Sudden Waves. Vous êtes toujours à l'écoute de Chérie J'arrive sur les ondes de Chiz 94.3. Et si vous avez aimé ce que vous venez d'entendre, eh bien, Sudden Waves, ce projet punk hardcore de Montréal, est de passage à Québec ce soir dans le cadre du spectacle 1, 2, 3 Punk, le camp d'été qui est présenté par EXO et qui a lieu ce soir même à l'Agora du Port de Québec. L'heure d'entrée est à 17h et lors du spectacle, pour sa part, est à 17h45. 5 shows avec Silverstein, Big Wig, Sudden Wave, Peer Pressure, WAG et naturellement, Rej Laplanche qui sera là comme moniteur de la soirée. J'ai envie qu'on continue en nouveauté parce que là, c'est dans les derniers jours, là, il y a eu quelques petits nouveaux singles qui ont paru, dont un qui est paru aujourd'hui et qui franchement m'a beaucoup plu. C'est le projet TVOD qui est revenu avec un deuxième single. On a pu entendre un peu, il y a quelques semaines, là, Wet Brain, et là, ben, ils sont de retour avec la chanson Rerun. C'est deux singles qui vont paraître sur leur album The Farm, qui va paraître cet automne, et The Farm qui est directement inspiré en fait de l'œuvre Animal Farm de George Orwell. Donc voilà, on va écouter ça, Wet Brain. J'ai écouté ça un matin en me levant et franchement c'est très bon. Donc voilà, je vous le partage ici, Wet Brain de TVOD sur les ondes de Chiz 94.3.

C'était la nouvelle chanson de TVOD et la chanson s'appelle. C'est une petite nouveauté. Non, c'est pas son nom de la chanson, naturellement. C'est Wet Brain de TVOD, projet post-punk, crowd rock de Brooklyn. Et voilà, un nouveau single pour eux. Il y avait sorti un album Party Time en 2025 que j'avais vraiment, vraiment apprécié. J'avais même eu la chance là, de voir TVOD au Festival d'été de Québec l'année dernière. Et franchement, autant d'albums qu'en live, c'était vraiment bon. Puis je trouve qu'à date, les singles de, les deux singles de TVOD sont vraiment catchy. On reconnaît leur son, mais il y a quand même une énergie différente qui s'en dégage. Bon, c'est peut-être catchy parce que c'est des singles aussi, mais j'ai bien hâte de voir ce que ça va donner pour le reste de l'album. J'ai envie de continuer en nouveauté musicale, mais cette fois-ci avec un projet de la ville de Québec. C'est le projet de Sickest Stars qui a sorti un double single le 4 juillet dernier et de Sickness Stars. C'est un projet futuriste, industriel. J'avais eu l'occasion de leur parler ce printemps. Ils avaient fait une grosse tournée de shows là, un peu partout à travers le Québec dans le cadre... comment ça s'appelle déjà? Le... Festigrève, c'est ça, avec le Festigrève. Et ben voilà, ben ils sont de retour avec des nouveaux titres, dont celle-ci qu'on va écouter ensemble, Chant of Willpower and Fame, la version radio hein, pour nos petites oreilles radiophoniques. Donc on écoute ça ensemble, Chant of Willpower and Fame de Sickness Stars, ici sur les ondes de 694.3.

C'était Chant of Willpower and Fame de The Sickness Stars, projet industriel futuristique de la ville de Québec qui nous arrive avec ce nouveau son. Vous êtes toujours à l'écoute de Chérie, j'arrive ici sur les ondes de Chérie 94.3 et j'ai envie de vous parler un petit peu d'actualité du festival de cinéma de la ville de Québec. Le festival de cinéma de la ville de Québec ont annoncé leur film d'ouverture il y a quelques semaines. Festival de cinéma de la ville de Québec célèbre, je vous le rappelle, sa 15e édition cette année. Ça a eu lieu du 9 septembre au 13 septembre 2026. Et donc voilà, on avait eu l'occasion d'entendre parler du film d'ouverture de cette année. Et là, ben le film d'ouverture, je vais vous le renommer, c'est le film de Amélie Hardy. Le film d'Amélie Hardy qui s'appelle Un renversement et qui parle de la place de la place des femmes en politique et un peu un film qui lève le voile sur les coulisses de la politique au féminin avec des témoignages vraiment intimes de figures emblématiques québécoises telles que Pauline Marois, Manon Mancé, Louise Arel et bien d'autres. Mais là, je suis pas là pour vous parler de ce film-là parce que je vous en ai déjà parlé il y a quelques semaines, mais c'est important de vous le rappeler si vous n'étiez pas à l'écoute à ce moment-là. Mais là, ils ont annoncé le film de fermeture du festival le cinéma de la ville de Québec. Et c'est un film qui fait beaucoup jaser depuis quelques mois déjà. C'est quoi, là, vous me dites? C'est quoi, ce film-là? C'est le premier long-métrage de Noémie Desleclerc. C'est un film... Noémie Desleclerc, qu'on connaît comme photographe, elle a même gagné un prix cette année à la Disque pour pochette illustration... pochette de l'année avec l'album Journal d'un loup-garou de Lou Adriane Cassidy, c'est elle qui avait fait la photo aussi avec son best-seller Darlene qui c'était une collaboration, elle avait écrit le livre Darlene et Hubert Lenoir, son fidèle acolyte, avait sorti l'album Darlene il y a quelques années déjà et là, celle-ci nous revient avec un premier long métrage et qui s'appelle en fait, devrais-je dire, La meilleure façon, c'est par accident. Alors voilà, ça va avoir lieu au Théâtre Diamant et ce film se veut un film autobiographique et documentaire qui est en parfaite résonance avec les thèmes de la mémoire, de la transmission et de la quête identitaire. La trame sonore du film a d'ailleurs été composée par Hubert Lenoir, comme je vous le disais tout à l'heure, son fidèle acolyte. Et c'est un film... Il n'y a pas vraiment de synopsis qui a été dévoilé ou de quoi parle le film. Du moins, j'ai pas trouvé, mais ça parle vraiment de... Ça démontre l'importance de filmer sa vie, d'archiver, de prendre des photos, de prendre des vidéos. C'est une des mentions là, que j'ai pu voir à propos du film. Mais ça a paru... avant hier, je pense, cette nouvelle-là, et c'est déjà sold out. Mais, bonne nouvelle, le film sera à l'affiche au cinéma dès le 18 septembre prochain. Donc, même si vous ne pouvez pas assister à la première lors de la clôture du Festival de cinéma de la Ville de Québec, bien, ce sera possible de le voir dans un cinéma près de chez vous dès le 18 septembre prochain. C'est un film que j'ai personnellement très, très hâte de voir, très hâte de découvrir. Qu'est-ce qui est sorti de ce film-là? Parce qu'on a pu voir là, Noémie Desleclerc filmer dans de nombreux spectacles de Hubert Lenoir à travers les années. Si vous avez déjà vu son show à Hubert Lenoir, Pictura des Ipsy, Noémie était jamais loin avec sa caméra. Fait que je me demande, hey, est-ce que ça se peut qu'il y ait des extraits de coulisses des shows? Je sais pas, mais je me le demande. Donc, j'ai très hâte d'avoir réponse à mes questions. Dans tous les cas, ce premier film de Noémie Desleclerc semble franchement percutant et très émotif aussi. Donc, La meilleure façon, c'est par accident, son premier court long-métrage qui aussi dure
111 minutes 11 secondes. Fait que faites un vœu, voilà. j'ai envie de continuer justement avec des nouvelles du Festival de cinéma de la Ville de Québec parce que ben c'est un année anniversaire cette année et ben il n'y a pas juste des activités qui ont lieu pendant le festival, mais il y en a même qui ont lieu en amont. Donc cet été, le Festival de cinéma de la Ville de Québec vous offre les nuits du FCVQ. C'est présenté par la Ville de Québec et ben le Festival de cinéma de la Ville de Québec vous propose 3 soirées de cinéma en plein air, gratuites et ouvertes à toutes et à tous. Et ça a lieu dans différents parcs de la ville et les réalisateurs et réalisatrices seront présents pour une période de discussion avant la projection. Donc ça, c'est vraiment cool aussi. Ça permet des moments assez uniques avec les réalisateurs et réalisatrices. Donc, vous êtes invités à amener vos chaises, vos couvertures et vivre le cinéma autrement, en amis, en famille ou même seul, hein, pourquoi pas. Donc, je vais vous présenter les différents films. Le premier sera présenté à partir le 20 juillet, à partir de 20h, au Parc Saint-Benoît. Le film s'appelle Hola Frida et c'est une magnifique aventure animée inspiré de l'enfance de Frida Kahlo en présence du cinéaste André Cadi qui sera là pour une projection pour la projection mais également pour une discussion avant le film. Sinon le 30 juillet, il y aura également le film À hauteur d'enfant qui va être présenté pour sa part au Parc Saint-Pierre et ce film À hauteur d'enfant se veut un regard sensible sur le monde à travers les yeux des enfants. Et voilà. Et comme je ne vais pas le répéter à chaque fois, mais les vidéastes et cinéastes seront là pour répondre à vos questions. Sinon, le 2 août, il y aura également le film Ils sont sacrés qui sera présenté à partir de 20h au Parc Jean-Roger Durand. Et ce film est un documentaire qui est profondément humain et qui parle de neurodiversité. Et ça sera en présence de la cinéaste Kim Obamsawin pour une discussion également avant la projection. Donc, si vous voulez avoir plus de détails sur les rendez-vous aux nuits du FCVQ, vous pouvez vous rendre là, directement sur le site du Festival de cinéma de la Ville de Québec, écrire les nuits du FCVQ là, pour voir toute l'horaire. Mais comme je viens de vous le nommer, c'est les 3 films qui sont présentés en amont cet été à l'extérieur dans les parc. Et sinon, ben, vous pouvez déjà vous procurer hein, vos billets pour le Festival de cinéma de la Ville de Québec. Il y a déjà les billets qui sont en vente pour Un renversement pour le film d'ouverture le 9 septembre. Et vous pouvez également acheter vos différents passeports, que ce soit le passeport général, le passeport inclusif ou même le passeport ami. Donc, avec différents prix, différents tarifs. Donc voilà. Et ben peut-être avant d'aller en pause, non, on va aller en pause maintenant, il est l'heure d'aller en courte pause publicitaire, mais au retour, je vais vous parler d'autres événements là, qui ont lieu dans la Ville de Québec. Prochainement, on va parler théâtre, entre autres. On va parler de la charpente nomade. Si vous connaissez la charpente des fauves, ben dites-vous que c'est la charpente des fauves, mais en dehors de la charpente des fauves. Donc, on va prendre le temps d'en parler. Et je vais vous présenter d'autres nouveautés aussi musicales qui ont paru dans les derniers jours. Et peut-être, pourquoi pas, je vais peut-être vous faire aussi mon petit running order du Festival d'été de Québec qui commence demain, chers auditeurs, auditrices. Êtes-vous prêts? Parce que moi, oui. Alors voilà, on s'en va en courte pause. Vous êtes toujours à l'écoute de Chérie J'arrive, ici sur les ondes de Chiz 94.3.

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1: Vous êtes toujours à l'écoute de Chérie J'arrive, votre retour culturel alternatif ici sur les ondes de Chiz 94.3. Et j'ai envie de vous parler de la charpente nomade. Oui, oui, peut-être connaissez-vous la charpente des fauves, ce lieu de diffusion culturelle multidisciplinaire qui est ancré depuis quelques années quand même dans le quartier Saint-Roch de la ville de Québec. Et là, ben ceux-ci ont un nouveau projet, la charpente nomade, un projet, mais aussi des pages réseaux sociaux, hein, pour se tenir au courant de tout ce que la charpente des fauves fait hors des murs de la charpente des fauves. Et cet été, ça se passe dans les parcs de la ville de Québec. Donc, cet été, la charpente nomade présente Théâtre en quartier, du théâtre pour toute la famille créé par les fauves de la charpente des fauves et présenté dans les parcs de la ville de Québec. Donc, cette saison, c'est une nouvelle saison pour Théâtre de quartier qui va présenter le spectacle de théâtre Maïlis contre Olympe. Et laissez-moi vous lire le synopsis. Maïlis, agriculturiste au ventre vide mais à l'esprit rusé, décide de prendre les choses en main. Sous le regard taquin de son nouvel ami Hélios, le dieu soleil qui éclaire les intrigues les plus loufoques, elle fait preuve d'ingéniosité afin de ramener l'équilibre sur terre. Donc, c'est un spectacle gratuit pour toute la famille et c'est les trois représentations qui ont lieu. Je vais commencer par le 11 juillet. C'est le matin en plus. Donc, le 11 juillet, il y a une représentation à 10h30 au parc de la Comtoise. Il y aura également un spectacle le 18 juillet à 10h30 au parc Étienne Parent, ainsi que le 25 juillet à 10h30 au parc du Musée. Donc, une belle manière de commencer la journée, un spectacle qui est accessible à tous. Et les trois représentations seront offertes avec interprétation en langue des signes québécoise, donc pour encore plus d'inclusivité. C'est un texte de Nadia Girard et Daya et c'est une mise en scène de Étienne Lafrenière avec à l'interprétation Arthur April, Maïté Beausoleil et Maude G. Sainte-Marie. Donc, à mettre à votre agenda, ces trois représentations grand public du spectacle Maïlis contre Olympe dans le cadre de cette nouvelle saison de théâtre en quartier qui est présentée par la charpente nomade et qui est les fauves de la charpente des fauves. Et on va poursuivre en nouveauté musicale. C'est l'artiste Blam qui a sorti un nouveau son aujourd'hui même, là, c'est tout frais sorti du four. Et la chanson, une nouvelle chanson de Blam s'appelle Rebound. Dans cette chanson, Blam chante la pomme et les histoires d'un soir sur ce nouveau titre qui s'appelle Rebound. Et c'est l'ultime extrait avant l'apparition de son deuxième album, Parole en l'air, qui est attendu pour le 2 septembre sous spectacle Banzai. Donc, on va écouter ça ensemble, Rebound de Blam. Vous êtes toujours à l'écoute de Chérie J'arrive, ici sur les ondes de Chiz 94.3.

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1: C'était Red Flag Crush de Taxi Girl. Vous êtes toujours à l'écoute de Chérie J'arrive, ici sur les ondes de Chiz 94.3. Taxi Girl qui nous revient avec un tout nouvel album qui s'appelle Static. Ça l'a paru le 26 juin dernier, mais je suis pas certaine que j'en avais parlé à Chérie J'arrive. Alors, ben, vaut mieux tard que jamais. Et ça me permet de profiter de ce moment pour parler du nouvel album, mais également parler de leur présence au Festival d'été de Québec qui commence demain, chers auditeurs, auditrices. Dans toutes les postes de radio en ce moment, ça doit être le sujet de conversation, de prédilection des radios de la capitale nationale. Mes Taxi Girl vont être en show ou à la scène Crave à 18h ce dimanche 12 juillet. Et croyez-moi sincère, je vais être là, moi, à ce show-là. Ça va être vraiment bon. Je les avais vus au festif l'année passée, mais j'étais comme arrivée à la fin du show. J'avais eu le temps de voir genre les deux, trois dernières tonnes, gros max, de m'ochpiter un peu. C'était dans un petit resto, là. C'était tellement petit, c'était tellement crowded. Fait que la vibe va être différemment, différente. Ça, c'est sûr et certain pour le show de Taxi Girl sur la scène Crave au Festival d'été de Québec. Et là, j'ai envie, parce que là, le fait que ça commence demain, puis là, demain, oui, j'ai une émission de Chérie J'arrive, mais on peut déjà se prévoir, tu sais, parce que sûrement que demain, entre 4h et 5h30, les gens vont déjà être en préparation pour se rendre au FEC, être dans les autobus du RTC et de se rendre tranquillement vers les différents spectacles que ceux-ci et ceux-celles veulent voir. Donc,

projet peut-être plus underground. Donc, je vais commencer par vous parler de la soirée. Une soirée qui est payante, la passe est obligatoire. Donc, si vous n'avez pas une, ben, vous pouvez aller sur vos Facebook ou autres plateformes et demander à des amis. C'est sûr que vous allez en trouver. Je n'ai vu plus d'une passer dans les derniers temps. Et là, le jeudi, demain, à la place Georges V, moi, j'appelle ça le gros show Québcore, OK? Parce que, sérieux, c'est un line-up de fou pour mettre de l'avant des artistes là, vraiment talentueux de la scène québécoise. Donc, on commence en force avec une artiste de la ville de Québec, Erika Hagen, qui va ouvrir les festivals. Festivité de cette nouvelle édition du Festival d'été de Québec. C'est le premier show de la soirée. Et Erika Hagen, qu'on adore, qui a un projet folk rock, quand même assez grunge, j'ai envie de dire, sur les bords. Elle a fait paraître un premier album qui s'appelle Pourra Magique et c'est vraiment, vraiment bon. Si vous aimez là, les paroles touchantes, mais un son qui est quand même assez groovy, vous allez vraiment adorer l'univers de cet artiste multidisciplinaire. Qui joue justement avec différents codes, une sonorité Riot Girl, indie rock. Donc voilà. Donc ça commence. Après, il y a un autre projet que j'ai très hâte de voir en show, c'est Kat Pereira. Peut-être que vous étiez à l'écoute là, de Manque pas le bateau, notre émission spéciale en direct du Festival de la chanson de Tadoussac. Vous m'avez peut-être entendu parler avec l'artiste, une artiste qui est multi-instrumentaliste, qui explore justement l'électropop alternative avec également là, un angle super féministe. Et qui, dans ses textes, c'est très poétique, c'est très énergétique. Si vous aimez là, un peu la fusion entre le soul, le jazz, l'hyperpop et l'électronique, qui crée là, un univers maximaliste vraiment cool, vous allez adorer. Kat Pereira a aussi sorti un album récemment là, qui s'appelle Vers de Lichen. Ça paraît en 2025. Et c'est un de mes albums coup de cœur là, de l'année dernière. Je l'ai pas vu encore en show. Elle avait fait full parler aux Francouvertes aussi. Et voilà, j'ai très hâte de la voir. C'est un des shows que j'attends quand même avec impatience pour cette nouvelle édition du Festival d'été de Québec. Puis bon, sur cette scène-là, il y aura aussi Commando Bar, Lou-Adrienne Cassidy, Gab Bouchard, dont j'ai pas besoin de faire la présentation. Sinon, là, quand même, je vais vous parler des scènes gratuites de demain. Là, vous avez deux ambiances, deux énergies. Donc, sur la scène Hydro-Québec, les fans de reggae seront servi. Et là, vraiment servi avec quand même des sommités là, du dub, du dubstep, du reggae. Ça commence en force avec Omega Nebula, qui est un duo futur dub électronique. Et donc ça va quand même commencer en force. Je connaissais pas le projet. Par la suite, il y a Scaramucci et Mandu Digital qui vient de la Jamaïque et qui est un projet encore le reggae, dancehall, dub, hip-hop et bass music. Et pour terminer cette soirée, il y aura Dana Kill qui, comme un gros ben, là, je vous dis, là, avec plus de 20 ans de carrière, qui s'impose comme un pilier majeur de la scène reggae française. Dana Kill, c'est un collectif là, qui a parcouru le monde des cafés underground aux plus grandes salles et festivals. C'est un projet indépendant et engagé et ils ont pu le dépasser les codes du reggae pour créer des chansons devenues vraiment intemporelles. Voilà. Demain, pour les fans de reggae, ça se passe à la scène Hydro-Québec. Et sinon, là, sur la scène Crave, c'est une soirée folk, R&B qui met de l'avant des artistes de femmes. Donc ça, on aime ça. Il va y avoir Olivia Coury, Emmanuel Kerry et Rain for Short. Toutes les trois seront sur la scène Crave. Pour vrai, cette soirée-là, j'aurais envie d'être partout. Là. Je vais peut-être essayer de faire une petite saucette sur chaque scène. Là. Ça va vraiment être bon. Sinon, le vendredi... Ah ben, attendez. On va avant de partir encore sur mes grands chevaux puis partir en mode jazzette, j'ai envie de vous mettre une chanson.

de Kat Pereira que j'adore. Donc, on va écouter. La chanson où est donc je ne crois pas au karma, je pense que c'est ouais, vraiment bonne. Je ne crois pas au karma de Kat Pereira ici sur les ondes de Chiz 94.3.

C'était Je ne crois plus au karma de Kat Pereira. Vous êtes toujours à l'écoute de Chérie J'arrive sur les ondes de Schiste 94.3. Kat Pereira qui sera en spectacle sur la scène Sirius XM de la Place Georges V demain au Festival d'été de Québec. Ouais. J'étais en train justement de vous parler du Festival d'été de Québec si vous venez toujours de nous rejoindre sur les ondes. Et je vous nomme là, des petites recommandations là, dans ces premiers jours de Festival d'été de Québec. Et vendredi, le 10 juillet, plein de bons shows aussi, mais vous risquez de me retrouver fort probablement à la soirée de Cumbia. Et oui, oui. Donc, sur la scène Hydro-Québec, à la place de l'Assemblée, nationale, c'est une scène gratuite. Ça va commencer en force avec le groupe canadien de Montréal, Cumbia Control, qui vont être là avec une dose d'énergie qui fusionne justement là, leur énergie collective dans les racines de la cumbia sud-américaine avec le grain des guitares distordues et des vibrations un peu psychédéliques. Donc, les 7 membres sont originaires de pays comme la Colombie, le Mexique et le Chili. Donc, ça va être une superbe expérience. Gros ben de cette personne-là, ça risque d'être assez cool pour nous mettre vraiment dans l'énergie frénétique du Festival d'été de Québec. Sinon, juste après, il y aura Chicha Libre qui vont jouer à 19h30. Chicha Libre, c'est un collectif qui est basé à Brooklyn et qui a contribué à faire connaître et réinventer la chicha. Si vous ne savez pas qu'est-ce que la chicha, pardon, c'est une forme psychédélique de cumbia péruvienne qui mélange des rythmes latins, des guitares surf, orgue et rock. Donc, le projet initialement était pensé comme un hommage aux pionniers de la chicha, mais le projet est devenu, avec le temps, une création originale intégrant les influences de ses membres, qui sont français, américains, mexicains, vénézuélains, pour s'étendre dans un style tropical et pop. Donc voilà, ça risque d'être très intéressant aussi de découvrir Chicha Libre sur la scène Hydro-Québec. Sinon, pour terminer cette soirée sous le signe de la cumbia, il y aura Sonido Gallo Negro du Mexique. Et Sonido Gallo Negro est un groupe originaire, comme je disais, de Mexico, au Mexique, qui explore les racines de la musique tropicale, psychédélique, avec des guitares, orgue excentrique, synthétiseurs et thérémine. Mm-hmm. Leur univers mêle rareté exotique et ésotérisme et ils créent ensemble une expérience sonore et visuelle capable de transformer la perception et de pousser le public à danser jusqu'à l'épuisement. Puis ça parle aussi là, d'une scénographie assez explosée et moi, vous savez que ça me parle, les scénographies hors du commun. Fait que ben tout ça là, me donne vraiment envie et moi j'adore la cumbia. C'est un style de musique là que j'apprécie énormément. Donc vous allez me voir là, ça c'est certain. Et ben j'ai envie peut-être avant d'aller en pause publicitaire de peut-être prendre le temps là, d'écouter un extrait d'un des bands qui va faire partie de la programmation. On pourrait écouter ensemble un extrait de Sonido Gallo Negro avec la chanson Yaga. Donc, je vais mettre un extrait parce que c'est une chanson assez longue. Merci.

0: C'était Sonido Amazonico de Chicha Libre. Vous êtes toujours à l'écoute de Chéri J'arrive sur les ondes de Chiz 94.3. Et si vous avez aimé ce que vous venez d'entendre, eh bien Chicha Libre seront en spectacle dans le cadre du Festival d'été de Québec ce vendredi 10 juillet, donc sur la scène de l'Assemblée nationale, scène gratuite. Cette journée-là, ça sera une soirée sous le signe de la cumbia. Donc voilà, on va aller en courte pause publicitaire, mais au retour, on va avoir l'occasion de discuter de cirque, chers auditeurs, auditrices. On va parler avec Bruno Gagnon, qui est le directeur général artistique de la Flip Fabrique. Flip Fabrique, c'est pour moi un incontournable de l'été. C'est une compagnie de cirque et qui offre des spectacles pour toute la famille. Donc, on va avoir l'occasion de parler avec leur directeur général artistique au retour de la pause. Vous êtes toujours à l'écoute de Chéri J'arrive sur les ondes de Chiz 94.3.
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0: Bob Bouchard, vous êtes toujours à l'écoute de Chérie J'arrive, ici sur les ondes de Chiz 94.3. Et pour continuer l'émission d'aujourd'hui, je suis très heureuse d'avoir avec moi à l'autre bout du fil le directeur général et artistique de Flip Fabrique, Bruno Gagnon. Bonjour, bonjour.
1: Bonjour, merci pour l'invitation.
0: Ça fait plaisir. Écoute, Bruno, moi, la Flip Fabrique, c'est un incontournable à chaque été. Faut que j'aille voir au moins un show, sinon mon été est pas complète. Donc, c'était tout naturel pour moi là, de t'inviter puis de prendre le temps de parler de la Flip Fabrique qui présente des shows de cirque extraordinaire, autant à Québec, au Québec, mais aussi à l'international. Peux-tu nous parler un peu là, de la mission de la Flip Fabrique pour commencer?
1: En fait, Flip Fabrique, ça fait déjà, en novembre, là, ça va faire 15 ans. Donc, ça fait déjà 15 ans qu'on parcourt la planète à faire nos spectacles de cirque qui sont dédiés pour la famille, qui sont dédiés pour être de haute qualité. On vient toucher aussi avec de la nostalgie. Nos spectacles sont très théâtrales. La musique, bien souvent, qu'il y a des compositions faites pour les spectacles comme tels, les compositions originales. Puis évidemment, ben, notre matière première, ben, c'est de l'acrobatie. Puis à travers tout ça, ben, ça fait 15 ans, on a des milliers de représentations, des millions de spectateurs. Et puis on continue de rouler notre boss. Et puis on prend un petit coup de vieux quand on dit ça fait 15 ans, mais je veux pas. Ben, c'est ça, c'est la réalité. Ça fait déjà 15 ans qu'on roule à travers la planète.
0: Comme les spectacles de la Flip Fabrique, c'est tout le temps des spectacles qui sont hauts en couleur, qui sont dynamiques, puis qui mettent de l'avant l'acrobatie et les arts du cirque. Et un nouveaux spectacles cette année qui va être présenté, c'est un spectacle qui s'appelle Splash et sera présenté au Quai Paquet. Et j'ai l'impression que ce spectacle a été créé là, précisément pour ce lieu. Peux-tu nous parler un peu de ce spectacle?
1: Oui, mais c'est certain que d'or et d'emblée, on n'a pas vraiment de spectacle dans notre répertoire qui est fait pour les plus grosses fontaines au Québec. Avec un terrain de jeu, sincèrement, je pourrais pas m'avancer dans le nombre de mètres ou de pieds carrés, mais c'est énorme. Le terrain de jeu qui est là, c'est énorme. On arrive là avec un tripode pour avoir du cerceau aérien. On arrive là avec nos diabolos, nos vélos, nos monocycles, les hula hoop, la plateforme pour faire des équilibres, le trampoline avec les grosses roulettes pour passer à travers toutes les fontaines puis continuer de faire du trampoline comme tel. Oui, ça a été un spectacle qui a été pensé, puis l'idéation, le concept original, tout a été fait pour cet emplacement-là qui est assez extraordinaire. Et puis, on sera là encore pour 6 autres représentations à travers les samedis jusqu'au mois de septembre.
0: Et bien, comment est-ce que ça se passe, justement, là, la création d'un spectacle pour un lieu en particulier? Est-ce que c'est comme des commandes que la Flip Fabrique reçoit, justement, puis en fonction des lieux, bien, vous créez, justement, ou vous adaptez un spectacle en particulier?
1: C'est, j'aurais pas pu mieux dire, sincèrement. ça a été, évidemment, quelques discussions, des idées. Ensuite, on va visiter les lieux une fois, deux fois, trois fois plutôt qu'une. Et après ça, on prend des mesures. Puis après ça, on viraille dans notre lit. Puis après ça, on pense à des affaires. Après ça, on crie. On se réveille au beau milieu de la nuit. Puis on fait comme « Ah, c'est ça! » Puis là, on voit le spectacle. Puis finalement, on le met en scène. Et puis la première arrive. Ça s'est fait relativement rapidement. J'avoue que le spectacle a été discuté avec les gens qui étaient très proactifs là, au niveau du Quai Paquet et de la ville de Lévis. On parle du mois de mai, là, on parle du mois de mai. Puis la première était le 6 juin. Alors, ça s'est fait relativement rapidement, mais je pense qu'on a constaté un mélange là pour évidemment prendre en considération que c'est énorme, prendre en considération que bon, ben il y a aussi des restrictions assez intenses qui sont on est dehors, c'est dans les fontaines et c'est énorme. Donc, c'est sûr qu'on a pris des décisions artistiques en lien avec tout ça pour donner le meilleur avec, évidemment, ce qu'on avait, ce qu'on pouvait produire avec ce qu'on avait comme moyen. Alors, non, sincèrement, le résultat est vraiment génial. Et puis, on a fait déjà nos 2 premières représentations. Mm-hmm. Il en reste 6.
0: C'est ça, les prochaines ont lieu les 11-18 juillet et 1er août à 20h30 et également une représentation le 8-29 août ainsi que le 5 septembre à 20h15 au Quai Paquet à Lévis. Un autre spectacle que vous allez présenter, c'est la tournée des 400 coups qui sera présentée là, dans les espaces publics et les festivals partout au Québec et au Canada et vous serez même présent. Vous avez même été présent un peu plus tôt au début de l'été au Stade Canac lors des matchs des Capitales de Québec.
1: Oui, bon, notre collaboration, j'ose presque dire de longue date avec les Capitales, ça a été tout naturel. On est là, ça fait déjà quoi, 4-5 ans. Oui, on y sera encore. Il y a des particularités encore cette année, je vous invite à aller voir, entre autres avec Madame Dame de Feu qui sera là en crachant du feu, etc. Ça va être vraiment quelque chose. Mais pour ce qui est des 400 coups, en tant que tel, on est en tournée partout au Québec. On va même en Ontario et puis on commence ça d'habitude, justement, la semaine du 1er juin et puis ça va s'échelonner jusqu'en septembre. On a une trentaine de jours de représentation à 3 spectacles par jour et c'est un spectacle de 30 minutes qui a une couleur différente à chaque année, mais c'est un spectacle qu'on aime beaucoup mettre en scène, qu'on aime beaucoup avec légèreté, amener dans tous les parcs ici et là. C'est très impressionnant ce qu'on peut faire dans n'importe quel parc à travers la province. On est assez fiers à chaque fois. Et puis, ça s'appelle les 400 coups. C'est un dérivé de ce qu'on a créé lors de 2022. C'était un début de pandémie lorsqu'on fallait qu'on fasse de la distanciation sociale, etc. Mais de fil en aiguille, c'est quand même quelque chose qu'on a créé dans les parcs, en extérieur, pour les familles, pour les gens, pour les passants, pour les festivals, pour les festivals. Alors, ça a été quelque chose qui a continué dans le temps.
0: Et sinon, le dernier spectacle avec lequel vous partez là, à l'international, mais vous allez aussi être à quelques endroits au Québec, c'est le spectacle Vacances qui nous plonge dans la nostalgie des camps de vacances.
1: Tout à fait. Ça a été présenté initialement. C'est avec l'autobus scolaire.
0: Oui.
1: Ça a été en collaboration avec la Ville de Québec. En 2024, je suis en train de me mélanger, mais ça, c'est 2024. Alors oui, c'est là où est-ce qu'on a fait un spectacle qui a même un autobus scolaire modifié, là, mais c'est vraiment beaucoup, aux couleurs des années 70, avec les camps de vacances, etc., avec les noms de moniteurs un peu funny, avec les sacs de couchage, le lançage de marshmallow, les fusils à l'eau, les ballons d'eau, le trampoline, évidemment, les sacs de couchage avec le trampoline. Je crois qu'on vient vraiment toucher des cordes sensibles qui, pour moi, je suis né des années 80. Alors, c'est sûr que oui, j'ai été au camp de jour énormément. Et puis, c'est un peu à ces couleurs-là et avec de la nostalgie qu'on va à travers. On était même aux États-Unis, on arrive des États-Unis d'ailleurs. Donc, celui-ci a roulé, l'autobus a roulé, on est allé au Mexique, on est allé à San Diego. On est allé pas mal partout en province. Et puis là, c'est le spectacle qui, depuis 3 ans, tourne sur l'autobus.
0: C'est vraiment un cool spectacle. Puis tu sais, toute l'esthétique années 80 est là, dans les costumes aussi. On a les fameuses petites mini-shorts là, de sport.
1: Oui.
0: Oui, c'est ça, j'adore. C'est vraiment un cool spectacle. Bref, avec la Flip Fabrique, vous serez servi cet été. Je vous conseille d'aller voir leur site web flipfabrique.com. C'est là que vous allez avoir toutes les dates, informations, toutes les dates. Puis je me demandais... Justement, tu sais, comme tu dis, Bruno, ça fait 15 ans là, que Flip Fabrique existe. Tu fais la direction générale et artistique des spectacles. C'est quoi ton moteur créatif pour créer, réinventer de nouveaux spectacles? Qu'est-ce qui t'inspire le plus?
1: Oh my God, je dirais que s'il y a des parcelles de ma vie qui ont été plus créatives que d'autres, mais j'ai tout le temps eu le regain pour créer. Puis quand dans ma tête, c'est normal de créer parce que c'est comme ça, mais Non, quand je regarde qu'est-ce qui se passait au primaire, qu'est-ce que je faisais au primaire, puis en éducation physique, il fallait faire des chorégraphies, puis tout ça, j'étais tout le temps en train de créer, mais pour moi, c'est normal. Puis au fil en aiguille, en vieillissant, je me rends compte, OK, je suis une personne créative, c'est pas tout le monde qui est comme ça, tu sais. Alors, sincèrement, il n'y a pas de déclic précis, c'est simplement peut-être de la musique, un endroit, une image, une nostalgie, une idée, mais il n'y a pas vraiment, tu sais... Jadis, c'était la musique du Cirque du Soleil là, où je faisais mes premières créations en jongleurie, etc. Ouais. C'est pas de fil, c'est pas si cartésien et mathématique comme façon de créer, mais il y en a, il y a de l'espace, il y a du jus créatif, puis des fois, ça marche pas bien, des fois, c'est une idée qui est moins bonne, mais on essaie d'autres choses, puis après ça, on en fait des mises en scène, puis des spectacles à petit, grand et moyen développement.
0: Si, et peut-être pour les auditeurs, auditrices qui ont jamais vu un show de la Flip Fabrique, qu'est-ce que tu leur dirais là, pour les convaincre de venir assister puis de venir vivre l'expérience de la Flip Fabrique au moins une fois cet été?
1: Bon, mais c'est simplement, c'est la force, la qualité des artistes, la mise en scène qui est nichée, qui est quand même légère, mais super actuelle. Il y a tout le temps de la poésie, de la théâtralité, puis haut en acrobatie. On ne peut pas rester indifférent à un spectacle de Flip Fabrique. Donc, c'est sûr que si vous entendez qu'on est de passage dans votre ville ou près de chez vous, ou bien même à Québec, quand on fera, je pense que ça va être les pique-niques animés, ben oui, ça vaut le détour. Non, sincèrement, c'est surprenant ce qu'on peut faire.
0: Et moi, à chaque fois, je suis impressionnée. Puis c'est des spectacles, comme tu disais tout à l'heure, qui sont accessibles à toute la famille. Tout le monde y trouve son compte. C'est vraiment des spectacles qui sont impressionnants, qui nous donnent la joie de vivre aussi, puis qui nous mettent du soleil dans nos journées. Merci, merci beaucoup, Bruno Gagnon, directeur général et artistique de Flip Fabrique, pour m'avoir accordé ce moment. Puis je vous souhaite un bel été à toi et à toute la troupe.
1: Merci beaucoup. Bonjour à tous.
0: Alors, petit rappel d'aller visiter le site web de flipfabrique.com pour voir tous les détails des spectacles Splash, Vacances et les 400 coups. Moi, c'est sûr et certain que je vais aller voir le spectacle Splash au Quai Parquet et ça a l'air vraiment, vraiment très cool pour avoir vu là, certaines photos. J'ai vraiment hâte de voir ça là, en plein avec les jets d'eau du Quai Parquet. Ça va être rafraîchissant, ça, c'est certain. Et pour continuer notre programme du jour, chers auditeurs, auditrices, on va partir en musique et c'est l'artiste folk Bassia Boula qui a sorti une nouvelle chanson. Nouvelle chanson. C'est pas une nouvelle chanson, mais c'est une nouvelle interprétation d'une chanson. C'est une autre artiste avec qui j'ai eu l'occasion de m'entretenir pendant le festival de la chanson de Tadoussac. Et Bassia Boula est justement en tournée là, pour faire la promotion de son plus récent album Bassia's Palace. Et là, Bassia est de retour avec un nouveau EP qui s'appelle Bouquet. Et c'est une délicate collection de relectures acoustiques qui offre une perspective différente et inédite sur certaines des chansons les plus appréciées de l'album Bassia's Palace. Donc, pour la première offrande apparue aujourd'hui, et c'est avec la chanson Right Now, la version bouquet. On va écouter ça ensemble pour poursuivre l'émission d'aujourd'hui. 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

C'était la toute nouvelle version réinventée de la chanson Right Now, la version bouquet de Bassia Boula qui est parue aujourd'hui même. Bassia Boula, waouh, qui offre, qui est en tournée en ce moment là, pour en tournée des festivals et avec son album Bassia's Palace. Et elle sera au Festival d'été de Québec le 11 juillet. Non, c'est pas vrai, pardon. Le 18 juillet à 20h45 sur la scène Crave. Un show gratuit. Faites-vous du bien et allez voir son show. Ça va être tellement bon. Et le samedi, là, sur la scène Crave, il y aura également Vanille, une artiste que j'adore, qui est le projet de l'autrice, compositrice, interprète Rachel Leblanc. Son univers à Vanille est porté par le romantisme, la nostalgie. Fait paraître un troisième album qui rend hommage à l'âge d'or et à la musique populaire avec sincérité et personnalité. Donc, juste avant Bassia's Boula, ça va être vraiment, vraiment très, très bon. Donc, si vous aimez le folk, la musique plus douce, a envie de vous faire du bien, allez voir Bassia's Boula ainsi que Vanille. Il y aura également un artiste auteur-compositeur basé à Nashville, originaire de Sacramento, que je connais pas, qui est du folk soul americana. Mais je suis sûre que s'ils l'ont mis là, c'est parce que ça fit complètement avec cette douce musique folk qui va nous faire voyager, que ce soit voyager dans les différentes époques, que ce soit dans la nostalgie, que ce soit dans la musique ou que ce soit dans différentes cultures également. Donc, je pense que c'est ainsi que je vais terminer l'émission d'aujourd'hui, chers auditeurs, auditrices.

Merci d'avoir été à l'écoute de Chérie J'arrive, votre retour culturel alternatif ici sur les ondes de Chiz 94.3. Ça faisait longtemps que j'avais eu une émission où que c'était pratiquement moi tout le long qui vous jasait. J'espère que vous avez aimé ça. C'est tout le temps plaisant là, de vous ramener l'information de la vie des arts de la ville de Québec et des environs. On a parlé de plein de choses. On a parlé entre autres du camp d'été 1, 2, 3 Punk présenté par EXO qui est ce soir. Ça commence dans genre 15 minutes, la gang. 20 minutes pour être exact, avec Silverstein, Big Wig, Sudden Wave, Peer Pressure et WAG. Et le tout sera animé par Reg de la Planche, naturellement. Ça a lieu à l'Agora du Port de Québec ce soir même. Puis il y a même un after party aussi à l'Antibar et Spectacle qui est inclus là, avec après spectacle. Donc, à ne pas manquer. Sinon, on a parlé aussi du Festival de cinéma de la ville de Québec qui a annoncé le film de fermeture de cette 15e édition. Le Festival de cinéma de la ville de Québec a lieu du 9 au 12 septembre 2026. Et le film qui est présenté, c'est le premier long métrage de Noémie des Leclerc. C'est déjà sold out ce film-là, malheureusement, mais le film sera à l'affiche au cinéma dès le 18 septembre prochain. On a également parlé de la charpente nomade, l'activité de théâtre pour tous qui est présentée par les fauves de la charpente des fauves, mais en dehors des murs. Ça sera présenté dans différents parcs de la ville de Québec. Il y a 3 représentations pour ce spectacle. Et on a également parlé avec Bruno Gagnon, le directeur général et artistique de la Flip Fabrique, qui offre plein de spectacles, dont un spectacle inédit au Quai Paquet. Ça s'appelle Splash et c'est présenté à différents moments cet été. Et voilà, ben moi, je vous laisse, chérie, je t'arrive.

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0: Mesdames, messieurs, bonsoir. Bienvenue au Stade Canac. C'est le deuxième match d'une série de trois entre vos capitales de Québec et le Rocks de Brockton. Mon nom est Pierre Blais, en compagnie de Marc-André Laure. Bonsoir, Marc-André.
1: Bonsoir, Pierre Blais. Comment vas-tu?
0: Ça va très bien, et toi?
1: Ça va très, très bien. Encore une soirée qui s'enligne pour être exceptionnelle.
0: On va dire parfaite.
1: Parfaite. Soleil. Ça le comble, encore une fois, ce soir. Soirée qui sera peut-être historique.
0: C'est pas impossible, parce que le pilote des Québécois, Patrick Scalabrini, a 899 victoires derrière la cravate.
1: Puis on aime tout ça, les chiffrons.
0: Ah ben, hein? Ça, c'est plus facile à calculer.
1: Voilà. Donc, en quête de sa 900e victoire, Patrick Scalabrini, ce soir, un autre plateau important auquel lui ne porte pas trop attention.
0: Et je le crois, hein, quand il dit ça, d'ailleurs.
1: Absolument. Ouais. Je me rappelle de la 700e, je me rappelle de la 800e, dans lesquelles il disait, bon, ben, écoutez, c'est ça qui est ça.
0: Mais c'est un accomplissement spectaculaire. Et tu as d'ailleurs plusieurs chiffres pour mettre ça en perspective. Spectaculaire parce que, bon, 900, c'est presque 1000, mais c'est aussi le chiffre le plus élevé dans l'histoire de la frontière, si je me trompe pas.
1: Dans l'histoire de la frontière, oui et non. Là,
0: ce que je veux savoir.
1: On va vous démêler tout ça. Donc, 900 victoires pour Patrick Scalabrini ce soir ou demain ou la semaine prochaine, on ne sait pas, on verra. Ça se place où dans l'histoire, un, du baseball indépendant, puis de la Ligue frontière également. Donc, pour ce qui est de la Ligue frontière, il faut comprendre que les 900 victoires, là, elles ne sont pas arrivées dans la Ligue frontière. Actuellement, Patrick Scalabrini est à 341 victoires dans la Ligue frontière.
0: 341.
1: Donc, il a des gens devant lui. Fran Riordan en est un qui a été longtemps dans la Ligue frontière. Il en avait 625 jusqu'à ce qu'il se fasse dépasser par un certain Andy McCauley.
0: Eh bien, ah oui.
1: Tout est dans tout, ou les capitales sont dans tout.
0: Son nom est écrit sur le mur ici, quelque part en dessous des gradins sur la ligne du premier.
1: Écrit sur le mur, absolument. Andy McCauley a été membre des capitales de Québec pendant un bout de temps. Il a 856 victoires en Ligue frontière. C'est l'actuel pilote des Otters d'Evansville. On l'a vu en finale en 2023. Oui. On l'a battu, by the way.
0: Ah.
1: Et lui, il est aussi à 1233 victoires en carrière dans le baseball indépendant.
0: C'est tout un exploit, ça, également.
1: Ça,
0: hein?
1: C'est quelque chose. Oui. Donc, Andy McCauley n'est même pas celui qu'on veut atteindre.
0: Non, parce que là, il y a un autre nom, puis celui-là, je pense qu'on le connaît davantage.
1: On le connaît également, Greg Taggart, l'actuel pilote des Valley Cats de Tri-City.
0: Oui.
1: 466 victoires en Ligue frontière sur 10 saisons.
0: Mais
1: dans l'indépendant en général, dans le baseball indépendant, 1344 victoires. Alors, c'est pas pour faire pâlir l'étoile de patte, mais pas du tout.
0: Ça le place dans un groupe select, tout simplement.
1: Absolument, parce qu'il est à 900. Donc, voyez là, évidemment, le prochain... Quand il va franchir le cap des 1000, si vous savez compter un petit peu, on va se reparler probablement en 2028.
0: Exact.
1: Là-dessus, là, donc 2 ans... pour atteindre, à moins de saison exceptionnelle, là. Mais écoutez.
0: Fais-le le calcul, là, Marc-André. C'est un peu audacieux. Mais, hey, c'est quoi? J'aille pas ça. C'est pas impossible.
1: On est à 35 victoires cette année. Mettons qu'on se rend à 70. On serait rendu à
0: 970 cette année, les amis.
1: 934 victoires. Ça en prendrait 66 l'année prochaine pour arriver à 1000.
0: Ça se peut.
1: Pas impossible. Compliqué, pas impossible.
0: Quand les séries sont longues, ça aide à aller chercher des victoires également. Peut-être que c'est seulement saison régulière, par exemple.
1: C'est seulement, oui, c'est seulement saison régulière, c'est mon
0: ami. Parce que là, Pat serait rendu à 2000 victoires, si je me trompe pas, ou à peu près.
1: À peu près, puis il y aurait pu assez de douani d'orteils pour les bagues de championnat.
0: Alors ça, la partie Pat à 900 victoires, c'est presque réglé, en ce sens que ça arrivera prochainement. Et maintenant, vous avez les chiffres pour mettre ça en perspective. Joueur du mois. On les a présentés il y a un instant. Vous les avez vus sur HTN.
1: Et c'est grandement mérité.
0: Oui.
1: Le frappeur du mois, le joueur offensif du mois chez les Capitales de Québec est Torin Montgomery. Écoutez bien, 381 de moyenne en juin. Moyenne de présence sur les buts à 469. 37 coups sûrs, dont 7 circuits. 21 points produits, 20 points marqués.
0: Pas mauvais, hein?
1: Ça va. C'est des statistiques de joueur du mois.
0: Wow.
1: Ça, il n'y a pas de doute.
0: Oui.
1: Et le lanceur du mois chez les Capitales, 21 manches et 1 tiers. Moyenne de points mérités à 3,38.
0: Ah, c'est une devinette, j'aime ça.
1: 4 victoires, aucune défaite. 29 frappeurs retirés au bâton. 16 coups sûrs accordés seulement. 9 buts sur balle. C'est l'as.
0: Ouais, 4 victoires dans le mois, c'est clairement Braden Alleman.
1: C'est Braden Alleman qui a d'ailleurs été impeccable hier soir dans la victoire des Siens.
0: Oui, ça a été un très bon départ. Tu as tout à fait raison de le mentionner. Puis on reviendra éventuellement sur le match d'hier soir parce qu'il y a plein de choses dont on veut discuter. Mais tu as raison, les Caps en ont joué sans dire une parfaite. un genre de sans faute au point où on a pris les devants rapidement et ensuite on n'a jamais vraiment regardé derrière.
1: Pas grand chose à redire sur le match d'hier, même si Allemand a accordé des longues balles.
0: Oui.
1: Là. Ça n'a pas été parfait pour Allemand non plus, mais ça a été très, très bon. Écoutez, hier, là, Allemand, c'est 7 manches de travail, 6 coups sûrs, 3 points, 6 retraits sur des prises.
0: C'est pas étincelant, mais c'est une très, très bonne performance.
1: Ça entre dans la catégorie là,
0: des bons départs de qualité.
1: Bon. Là, donc,
0: Alors, si on le retient, on retient une autre chose également du match d'hier, et ça, c'est la mauvaise nouvelle du jour, entre guillemets. Puis, c'est peut-être pas une immense mauvaise nouvelle en ce sens qu'on parle de quelques jours à l'écart du jeu.
1: Ne cédons pas à la panique tout de suite. Connor Floyd a discuté avec le gérant Patrick Scalabrini aujourd'hui. C'est plein de. On parle de raideur au dos.
0: Ouais.
1: Donc, il n'est pas disponible pour quelques jours. Il est possible qu'on ne le revoie uniquement qu'après la pause du match des Étoiles.
0: Ça a l'air pire que c'est. Parce qu'en juin, la pause du match des Étoiles est à quelques semaines en avant de nous. Là, la pause du match des Étoiles, c'est dans moins d'une semaine. Fait que c'est ça, c'est quand même pas si mal.
1: Donc, voilà.
0: Et on vous rappelle aussi qu'au retour de la pause du match des Étoiles, c'est pas impossible qu'on voit un certain Ruben Castro revenir dans l'alignement quelques semaines plus tôt que prévu.
1: Ça, c'est pas impossible, effectivement. Ceci dit, si on parle capital seulement, c'est plate, Connor Floyd n'est pas disponible et tout ça.
0: Oui.
1: Peut-être un petit drame humain derrière ça également, parce que Connor Floyd, s'il y en a un qui peut ouvrir les yeux et qui fait tout présentement pour ouvrir les yeux des grands dirigeants, des équipes du baseball majeur pour faire le saut dans le baseball affilié, c'est Connor Floyd. Il a la vélocité, le contrôle, les statistiques, tout est là. Et là, là, cette espèce de raideur au dos-là, espérons pour lui que ça va passer rapidement. Qu'il pourrait se retrouver dans la mire d'une équipe du baseball majeur.
0: Parce que c'est ça l'affaire, c'est que ça, le timing est comme un peu mauvais en ce sens qu'on arrive avec le repêchage dans les prochaines heures. Les équipes vont devoir prendre des décisions. Puis des fois, ces décisions-là, tu le sais comme moi, là, ça se prend en quelques minutes à peine parce que tu dois décider, ben j'ai 60 joueurs dans ma liste de prospects. Puis je peux en garder 55, par exemple. Bon, ben, lui, il saute. Puis le gars qui est pas encore entré dans la liste de prospects, ben, ça se peut qu'il soit le premier à sauter. Bon, ben, écoute, dans le cas de Connor Floyd, si on se regarde le nombril, c'est pas si mal parce que ça veut peut-être dire qu'il va normalement terminer à Québec la saison. Soit tu te dis, c'est pas impossible qu'on fasse appel à lui éventuellement. Parce que tu l'as dit, il maîtrise sa balle rapide actuellement.
1: Il est allé chercher son 8e sauvetage hier soir. Il a été impeccable encore une fois. N'a donné aucune chance à l'adversaire. Il avait un coussin de 3 points avec lequel travailler quand même, ce qui est très, très bon pour lui, là.
0: Ouais.
1: Et, on n'a rien senti. Il a été très bon. Donc, espérons que plus de peur que de mal là, dans le cas de Connor Floyd et qu'il puisse revenir à
0: Québec. Et on ne semblait pas particulièrement inquiet, mais quand même, on nous a informé que ce serait quelques jours à l'écart. Ouais. Restons au Monticule parce que ce sera peut-être notre dernier point là, avant de s'arrêter pour les hymnes nationaux. Mais parlons Monticule parce que ce soir, c'est un nouveau venu qui s'en va être le partant pour les Capitals. Kendall Lyons, c'est lui qui va hériter donc de la balle. Un jeune homme natif de l'Illinois qui est né en 2004. Ça lui fait à peine 22 ans.
1: Exactement. Il est tout jeune, tout neuf dans la vie, Kendall Lyons. Ce sera son deuxième départ dans l'uniforme des Capitals et donc deuxième départ dans le baseball professionnel. Le premier départ a eu lieu sur la route, donc il fait sa rentrée à Québec.
0: Oui.
1: Vous pouvez gager sur un petit peu de nervosité supplémentaire, évidemment. Comment ça s'était passé, son premier départ? C'était contre Gateway. Il avait été d'office pendant 3 manches seulement. 4 coups sûrs, 3 points, dont 2 mérités, 1 circuit, 2 buts sur balle, quand même 5 retraits sur des prises.
0: Donc, il y a des choses sur lesquelles on peut espérer, là, notamment la récolte de 5 retraits sur des prises en 3 manches de travail. Tu sais, ça arrive pas par hasard. Les buts sur balle, les coups sûrs, ça peut être dû à la nervosité, mais c'est pas la nervosité qui crée les retraits sur des prises. Donc, de l'étoffe, on peut penser qu'il y en a dans ce cas-là.
1: On peut penser qu'il y en a, effectivement. Et là, évidemment, l'échantillon dans le baseball professionnel est très court.
0: Oui, oui, oui.
1: Donc, tu peux deviner que je suis allé voir. Qu'a-t-il fait, lui, dans le collégial?
0: Oui.
1: Donc, dans la NCAA, il évoluait pour l'Université Illinois-Chicago.
0: À la maison, donc c'est bien.
1: À la maison, et c'est de la Division 1. Donc, ça, c'est intéressant. C'est le plus fort calibre possible.
0: Oui.
1: 3 victoires, 1 défaite. Ça, c'est cette saison, là, d'ailleurs, là, parce qu'il a terminé son stage collégial un peu plus tôt cette année.
0: Et c'est 58 manches de travail, quand même.
1: 58 manches et un tiers de travail, 3 victoires, 1 défaite. Moyenne de points mérités à 5,55.
0: Mais il se fait des points là, dans la NCAA.
1: Écoutez, c'est ça. Là. Dans la NCAA, ça lance fort, ça frappe fort, puis ça joue avec des bâtons de métal en fer. OK? Donc, ça part, là. La balle à part. Là.
0: Oui.
1: Soyez-en conscients. Dans son cas, c'est 40 retraits sur des prises en 58 manches et un tiers de travail contre 32 buts sur balle.
0: Ah, c'est surprenant un peu quand même.
1: C'est correct. C'est pas éclatant. C'est correct. Le whip est à 1,663. Ouais, donc 1,66.
0: Un petit peu trop de buts sur balle, puis tout juste pas assez de retraites sur des prises, mais on peut se dire que sur le temps, ça peut s'égaliser.
1: Ça peut se travailler, évidemment. Donc, on verra pour la suite, mais comptez sur un gars qui va peut-être être un peu nerveux. Ceci dit, ce soir, je m'attends pas de le voir, puis j'en ai pas parlé à Patrick, là, mais je m'attends pas à une longue sortie.
0: Historiquement, avec un gars avec ce profil-là, avec ses statistiques, là, c'est le genre de gars qui va avoir 3 ou 4 manches.
1: D'accord,
0: probablement. Bon, maintenant, s'il a le départ de sa vie comme Dylan Cease cet après-midi, peut-être.
1: Oui, on y reviendra d'ailleurs contre les Giants.
0: Mais normalement, ce profil-là de joueur, ce profil-là d'athlète nous amène à un départ, là, c'est ça, d'un 3, 4, peut-être 5 manches.
1: Et la bonne nouvelle là-dedans, c'est que hier, on a eu 7 manches de la part de notre partant, une courte manche de Cooper Morgan et une manche de Connor Floyd. Donc, il y en a du releveur de disponible ce soir.
0: Puis même Morgan, dans une situation complexe, deviendra disponible probablement, quitte à pas l'être demain. Mais en général, t'as raison, tout le monde est disponible à part Connor Floyd.
1: Oui, je suis persuadé que oui. Donc, c'est la bonne nouvelle également. Donc, est-ce qu'on va voir un Nakata ce soir? Est-ce qu'on va voir un Elvin Correa? Je suis pas mal certain que oui. Est-ce qu'on verra un Vetcherka, un McAllican? Qui sont constants dans leur inconstance, ces deux gars-là, là, depuis leur arrivée à Québec.
0: J'aime que tu aies nommé Nakata parce que c'est un gars dans qui on a quand même certains espoirs qui sont fondés. On l'a pas vu beaucoup à Québec cette année. Est-ce que je me...
1: Quelques sorties, mais pas des tonnes.
0: On a l'impression de le lancer principalement à l'étranger, si je me trompe pas. En tout cas, peu importe, ce que je sais, c'est qu'on l'a pas vu lancer très, très souvent ici. Et il y a ça d'intriguant également parce qu'on le place régulièrement justement dans ce groupe select là, de 3 ou 4 releveurs en fin de match. Nakata, Correa également qu'on place dans l'équation, tout comme Morgan et Connor Floyd, bien sûr.
1: Et on a terminé le tout également en annonçant, je recherche, Sodai Shimizu a été libéré aujourd'hui également. Bon, un passage à Québec qui a été marqué par les blessures.
0: Oui, effectivement, pas grand-chose à retenir malheureusement dans son cas, mis à part tout ça. Marc-André, comme ils disent dans Slapshot, je vais écouter l'hymne national.
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1: Alors, tout d'abord, du côté des visiteurs, le Rocks de Brockton du gérant Jared Edmondson. Frappe en premier, le voltigeur de centre Austin White. Au deuxième rang, le joueur d'arrêt-court Keegan Calero. Au troisième rang, le receveur Derek Bender. Au quatrième rang, le joueur de premier coussin Jack Thomas Wold. Au cinquième rang, le joueur de troisième but Evan Giordano. Au sixième rang, le voltigeur de droite Evan Slight. Au septième rang, le voltigeur de gauche Tommy Kretzler. Au huitième rang, le frappeur désigné Scott Seeker. Et au neuvième rang, le joueur de deuxième coussin Nick Marola. Le lanceur partant pour le Rocks de Brockton ce soir est un gaucher, le numéro 25, Eli Magic. 2 victoires, 3 défaites depuis le début de la saison, moyenne de points mérités à 5,85.
2: Et maintenant, pour les capitales de Québec du gérant Patrick Scalabrini, l'alignement partant tout d'abord. Et c'est son anniversaire aujourd'hui, le voltigeur de centre, le numéro 1, Chavez Young. Il a 29 ans aujourd'hui. Le deuxième frappeur, le joueur d'arrêt-court, le numéro 11, Kyle Crawl. Au troisième rang, le joueur de premier coussin, le numéro 22, Torin Montgomery. Au quatrième rang, le frappeur désigné, le numéro 36, David Mandem. Au cinquième rang, le voltigeur de droite, le numéro 25, Eddie Akopian. Au sixième rang, le joueur de troisième but, le numéro 37, Yuta Hamada. Au septième rang, le joueur de deuxième coussin ce soir, le numéro 46, TJ Schofield Sam. Au huitième rang, le voltigeur de gauche, le numéro 14, Jordan Smith. Et au neuvième rang, le receveur ce soir, un premier départ à Québec derrière le marbre pour lui, le numéro 30, Hugh Pickney. Et le lanceur, le 24, Kendall Lyons, c'est un droitier. Pas de décision jusqu'à maintenant, moyenne de points mérités à 6. Il n'a que quelques manches derrière la cravate dans la Ligue frontière. Alors, dans un instant, il complétera ses tirs d'exercice. Les officiels du match de ce soir, Max Langley au marbre, Brandon Boucher au premier coussin et Alex Laurie au troisième but. Sinon, pour le reste, mon cher, tout est en place et on pourra débuter dans un instant.
1: Petit mot sur les officiels, Pierre, parce que on l'a dit un peu à la blague hier, ce trio-là, Laurie, Boucher et Langley, oui. On les a vus très souvent depuis le début de la saison. Des trois, je suis obligé de vous dire que c'est Langley qui nous a fait le plus mordre notre siège. Attendons voir si on aura la constance dans la zone de prise ce soir.
2: À suivre, excellent point. On vous rappelle que nous avons l'outil électronique devant nous. Il ne l'a pas, mais des soirs, il l'a toujours pas non plus en termes de zone de prise. Alors, c'est parti. Bon match, Marc-André.
1: Bon match, Pierre.
2: Austin White, le premier frappeur, à se présenter face à Kendall Lyons. Le premier tir est une prise sur décision. Rapide à 90 000 à l'heure. Bas dans la zone des prises. C'est bien. Premier tir, ça va.
1: C'est ce que Patrick Scalabrini nous avait dit sur Kendall Lyons. Pas une énorme vélocité.
2: Austin White frappe pour 302 cette saison. Pas de circuit, 23 points produits, mais surtout 37 buts volés.
1: En même temps, un des meilleurs lanceurs de la Ligue frontière depuis le début de la saison, Kobe Foster, des Wild Things de Washington, ouais. A une balle rapide à 87. Donc,
2: c'est important de mélanger. On vous en parle assez souvent.
1: On l'est assez mélangé, nous autres, même.
2: Des fois. Une et une à Austin White. Le tir à l'intérieur pour une deuxième balle. Ça a tout juste raté à l'intérieur.
1: C'est un excellent tir.
2: C'est un très bon tir. La cible du receveur était bas à l'extérieur. Le tir est venu bas à l'intérieur, mais ce n'était pas dans la zone de prise. C'est pas ce fameux déplacement qui a mystifié l'arbitre. Elle était tout simplement tout juste à l'intérieur. Deux et une. Voici la cible est atteinte, bas à l'extérieur pour une deuxième prise, c'est 2 et 2. J'aime bien la prise jusqu'à maintenant, là.
1: J'aime bien le cadrage de Pinckney sur le dernier tir. C'est assuré que l'officiel voit bien que ce tir-là était dans la zone des prises.
2: Deux balles, deux prises. Temps d'arrêt qui a été demandé par Austin White.
1: Parce qu'on va découvrir Pinckney un petit peu ce soir également. C'est la première fois qu'on le voit à l'œuvre. Et il est tout juste d'arriver dans la formation.
2: Et défensivement, s'il y a une position qui est cruciale en termes de stabilité, on l'a vu là par les années passées.
1: Oh, oui.
2: Le poste de receveur, c'est très, très, très important. 2 et 2. La cible bat à l'extérieur. C'est là que le tir s'en vient. La balle est frappée mollement en direction de Schofield au deuxième qui jongle avec cette balle et ne peut rien faire pour compléter le retrait. On va évidemment donner l'erreur à Schofield là-dessus qui a malheureusement jonglé avec cette balle.
1: Oui, il y a un paquet de mauvais moments là, dans ce jeu-là. Trouver Schofield Sam s'approcher de la balle un peu nonchalamment, ne savait pas trop comment l'aborder. Possiblement, j'ai envie de te dire, peut-être un peu déjoué par la surface synthétique.
2: En plus de la nervosité de se retrouver au deuxième coussin, d'avoir le premier jeu du match. Oui, oui, tout ça ensemble, il faut relativiser. Ceci dit, on a une gazelle sur les sentiers et Keegan Calero est au bâton maintenant. D'ailleurs, on sait hein, que Austin White est rapide. Je vous ai parlé quoi de 37 buts volés, si je ne me trompe pas tout à l'heure. Donc, c'est quelqu'un qui a d'excellentes jambes au premier coussin. Dans le cas de Keegan Calero, on est à 307 de moyenne. Deux circuits, 37 points produits. Ouais, il est Austin en course White, d'ailleurs, White.
0: 37 buts volés.
2: Le relais est complètement hors cible là-dessus. Alors, Austin White, en bon vétéran, a saisi là, que... On était peut-être un peu chancelant côté défensif chez les ouais. Capitales rapidement dans le match avec la balle qu'il a frappée. Rapidement, on veut aller chercher une base supplémentaire, ce qu'il vient de réussir avec brio.
0: Ouais, 38e but volé pour White, puis ben c'est ça. Là. La ligne centrale, on a un lanceur recru, on a un Schofield Sam qui en est à son premier match à Québec au deuxième. Puis Hugh Pinckney, premier match avec les Capitales aussi. Là, c'est vert d'expérience.
2: Et parlant de vert d'expérience, un amorti de débutant qui vient d'être frappé par Calero. Il a amorti ce ballon qu'il a envoyé au lanceur Lions là-dessus. Alors, premier retrait qui a été facilement complété par Lions. Nulle part où aller pour Austin White là-dessus. Alors, un retrait maintenant pour Derek Bender. 322 de moyenne pour lui. Et là, attachez-vous, 13 circuits, 47 points produits depuis le début de la saison. C'est un colosse au bâton. Premier tir de Lions qui est tout juste trop haut pour une première balle. Ça a quand même été invitant pour Bender qui... Et vois-tu, Christian Chénard rapidement se rend au monticule d'exercice, au monticule.
0: Bon, ça, Christian a vu quelque chose qu'il n'aime pas, là, probablement.
2: Oui, ou juste un mini ajustement à faire. Et là, il y a aussi la présence de White au deuxième. Si White a pris la porte ouverte pour s'en aller au deuxième sur le premier tir, faut s'attendre aussi à ce qu'on doive établir. Et là, c'est peut-être ce qu'on fait actuellement. Une séquence de signaux pour s'assurer qu'on se fasse pas justement voler les signaux sur les sentiers. Et vois-tu, là, les deux bonhommes sont à discuter. Christian est allé dire, entendez-vous les gars comment on donne les signaux parce que on a un gars au deuxième et on veut pas se faire voler.
0: Exactement.
2: Puis c'est le genre de détail qui théoriquement doit se régler avant le match, là, vous en conviendrez avec moi. Mais dans la nervosité d'un premier départ à Québec, dans les deux cas, c'est pas mauvais de faire le rappel sur place en disant « Oubliez pas de respirer puis de vous faire une séquence. »
0: Oui.
2: Alors, une balle pas de prise à Derek Bender. Il y a un retrait coureur au deuxième. On est en tout début de match. Fausse balle du côté droit. Une et une maintenant. Bender qui a tenté de soulever cette balle dans son champ mais a été finalement menotté sur la séquence.
0: Bender qui n'a pas eu un grand match hier soir. Le premier de la série, 0-4.
2: Une et une. Le tir. Il est en course, Austin White, là-dessus. Le tir est haut pour une balle et le relais est au champ extérieur. Et il y aura interférence là-dessus. Là, on va donner le point, peu importe ce qui arrive par la suite. Donc, Austin White vient marquer. Et c'est 1-0 pour le Rocks de Brockton. Pardon.
0: Bon, alors sur le jeu, là, un autre mauvais relais de Hugh Pinckney. C'est 0-2. En plus, que je peux pas dire que j'ai été impressionné par la force des deux relais, autant au deuxième qu'au troisième. Mettons ça sur le dos de la nervosité pour l'instant, mais là, en plus, Amada, qui ne savait plus où donner de la tête, s'est retrouvé complètement dans la ligne de glissade, dans la ligne de jeu du coureur White, ce qui a causé l'interférence, comme tu l'as dit, là, appelé par l'officiel Laurie.
2: La balle est soulevée par Bender du côté droit. Schofield au deuxième demande et saisit la balle pour le deuxième retrait. Écoute, c'est un point. Hein. Faut quand même mettre ça en perspective. C'est un point qu'on a donné à l'adversaire, qu'on se comprenne bien. Là.
0: Écoute, erreur. Le Rocks nous en a donné deux hier pour commencer le match.
2: Tu vois?
0: Donc, oui.
2: On remet la politesse. On est des gens polis.
0: On est courtois. Mais tu l'as dit, là. Erreur.
2: But volé. Sur un mauvais relais. But volé sur un mauvais relais. Et rentrer en marchant sur une interférence. Alors, ça a été effectivement un don de soi. Nouveau frappeur
0: un
2: maintenant.
0: Un don de soi. Hein?
2: Jack Thomas Wald est le prochain à se présenter. 281 de moyenne pour lui avec 5 circuits, 36 points produits.
0: Ouais, c'est un début de match un peu bizarre, empreint de nervosité.
2: Oui, c'est ça. Si on limite ça à un point, je pense qu'on pourra dire que c'était tout simplement un début nerveux. En espérant toutefois qu'on se rattrape par la suite et plus tôt que tard, le tir suivant qui rate à l'intérieur pour une balle.
0: C'est sûr que plus souvent qu'autrement, cette saison, les lanceurs des Capitales ont eu le privilège d'avoir une attaque qui les appuyait.
2: Oui, énormément. Sur élan, voilà une deuxième prise. C'est une et deux maintenant. Jack Thomas Wald.
0: Un bon lancer, ça. Ça m'avait tout l'air d'un changement de vitesse assez vicieux.
2: Ben, écoute, dans le point qui a été donné, Kendall Lyons n'a pas de responsabilité, là. Aucune.
0: Non, absolument
2: lui,
0: pas.
2: Lui, au monticule, ça va, là. Une et deux.
0: Faut juste pas que ce genre de petite mésaventure-là lui joue dans la tête.
2: Et c'est probablement le principal risque. T'as tout à fait raison de le mentionner.
0: Parce que les lanceurs, c'est des bébites. C'est des bébites d'habitude, c'est des bébites de routine. Ils veulent rien qui les dérange, qui vienne les affecter, qui vienne entrer dans leur espèce de... C'est même pas une bulle, là, c'est un cocon. Là.
2: Une balle de prise à Jack Thomas Wald. Il y a deux retraits au tableau, personne sur les sentiers. 1-0 pour le Rocks de Brockton. Le tir. Sur élan. Voilà une troisième prise. C'est un bon tir, ça rapide à 92 000 à l'heure qui a déjoué Jack Thomas Wald.
0: Intéressant.
2: C'en est fait du Rocks de Brockton dans cette première demi-manche. Malheureusement, on leur a donné un point. C'est 1-0 pour Brockton. On s'en va en fin de première au Stade Canac. 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
1: C'est bloqué au coin extérieur. Le tir.
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0: On est de retour au Stade Canac. Fin de première manche. Les Capitals qui ont donné un point aux Rocks de Brockton. C'est 1-0 pour les visiteurs. Eli Magic sera le lanceur partant pour le Rock. C'est un gaucher. Vous le voyez à l'œuvre actuellement là, sur HTN. Il vient compléter ses tirs d'exercice. Dans le cas de Eli Magic, j'essaie de vous trouver les 6 pieds, 7 pouces, 210 livres. Alors, vous le voyez grand.
1: Grand.
0: Et vous n'avez pas la berlue, les amis.
1: Il est grand, les amis.
0: Bonne fête, Chavez Young, qui fête son 29e anniversaire aujourd'hui. C'est lui le premier frappeur du match pour les hommes de Pat Calabrini, comme à l'habitude ou à peu près.
1: Alors, la question, c'est va-t-il faire la fête aux Rocks comme il l'a fait hier? 4 en 4, plus un but sur balle.
0: Ah, hier, ça a été toute une récolte pour le général du champ extérieur chez les Capitals cette saison. Chavez Young frappe pour 367. Avec 8 circuits, 40 points produits cette année. Des buts volés, il en a 28. Le premier tir à Young est tout juste à l'intérieur pour une première balle, rapide à 87 000 à l'heure.
1: Il en a 28? Excusez.
0: Mon collègue Marc-André est fatigué, les amis. La balle est frappée hors ligne du côté gauche, mais c'est chacun notre tour. Le pire, c'est quand vous attrapez une soirée où les deux, on est fatigués en même temps.
1: Parce que là, t'as-tu dit fatigué ou fatigué?
0: C'est ça. Quand on est fatigué les deux en même temps, on devient fatigant les deux en même temps. Une et une à Chavez Young. Tire à l'intérieur pour une autre balle. C'est deux et une maintenant.
1: Chavez Young qui frappe de la droite contre le lanceur gaucher, étant donné qu'il est un frappeur ambidextre. Cette saison, Young frappe pour 476 contre les lanceurs gauchers.
0: Menotté sur le dernier tir, fausse balle, faiblement du côté droit. Young va aller chercher un nouveau bâton, j'ai l'impression.
1: Oui, ça a sonné comme un bâton, non pas fracassé, mais...
0: Failé.
1: Ouais, failé. Est-ce que c'est le bon mot français ou c'est un québéquiste, ça, le bâton failé?
0: Je me suis failé la cheville, je me suis foulé la cheville, je sais pas, hein? Bonne question.
1: Parce que sinon, ça serait quoi le vrai mot pour un bâton failé?
0: Le verbe « fêler » signifie « fendre un objet », Marc-André. Alors, tout à fait correct.
1: Bon, ben.
0: Monsieur Disculi, Guisculi nous aurait dit que c'était correct. 2-2 à Chavez Young.
1: Le bâton.
0: Le tir. Au coin extérieur pour une troisième balle. C'est compte complet maintenant, Chavez Young. Alors, Young, Crawl et Montgomery, les trois premiers frappeurs ce soir.
1: Actuellement, là, c'est un premier trio de frappeurs absolument... Qu'est-ce qu'il fait encore? Young s'en va au premier avec son bâton.
0: Mais il a d'abord lancé son bâton et ensuite l'a récupéré pour l'amener. Parce qu'il s'est dit, petit gars, tu vas venir chercher mon protecteur. Fait qu'aussi bien de donner le bâton en même temps. Il a empêché le petit gars de se pencher deux fois. Quel numéro.
1: Électron libre.
0: Aïe, aïe, aïe. Carl Kral s'amène.
1: Wow.
0: C'est tout l'inverse, Carl Kral. Cérébral posé.
1: Scientifique.
0: Scientifique.
1: Au bâton.
0: 3-2, ça c'était le compte du compte précédent.
1: Ça va être une belle soirée, Pierre.
0: On est les deux fatigués le même soir, j'ai l'impression. Oh là là!
1: Ah, ça va être une belle soirée.
0: Chavez Young au premier, Carl Crawl au bâton, il n'y a pas de retrait au tableau. Tir bas au coin extérieur, le lancer. Trop haut cette fois pour une première balle à Crawl.
1: Crawl, c'est le bon vin. Plus il vieillit, plus il est bon.
0: Oui.
1: Il est encore là. L'an passé, c'était sa meilleure saison en carrière. Cette année,
0: c'est sa meilleure
1: il est meilleur que l'an passé. Donc, ça vous donne une idée, là?
0: Longue pause du lanceur, le tir. Voilà une prise sur décision. La courbe en plein cœur du marbre. Et il y a eu un long regard entre Eli Magic et Chavez Young, le lanceur gaucher devant le coureur qui gesticule devant lui. Parce que Chavez Young... S'il est excité au bâton, c'est la même chose sur les sentiers. Le tir. Un ballon du côté droit qui est frappé par Carl Kral. Longue course pour le voltigeur qui se retrouve à la piste d'avertissement et qui va saisir
1: à Young devra revenir rapidement, là.
0: Oui, Young revient et sera à temps au premier. Il a dû repasser par le deuxième, d'ailleurs. Hein? Il avait déjà franchi le deuxième coussin. Alors, premier retrait sur ce long ballon de Carl Kral au champ centre.
1: Young a... Lui, croyait peut-être au double dans l'allée ou encore à la longue balle, là, parce qu'il n'a jamais arrêté de courir, n'a même jamais surveillé la balle à savoir si cette balle allait tomber ou pas, ce qui a imposé cette longue course de retour.
0: Au tour maintenant de Tauren Montgomery de se présenter avec sa moyenne de 337, 10 circuits, 40 points produits.
1: Joueur du mois de juin chez les Capitals.
0: Présence de Young.
1: C'est pleinement mérité.
0: Ben oui, certainement.
1: Spectaculaire.
0: La présence de Young continue de déranger au premier coussin. Ceci dit, il semble être en plein party avec Jack Thomas Wald également, l'adversaire au premier.
1: Young est de ceux qui pensent que le Rocks font partie des invités à son party de fête.
0: Tu vois? Oh ouais, c'est bon, ça. J'aime ça. Et tout ça étant dit, est-ce qu'il y a un sport qui s'y prête mieux que le baseball? La camaraderie sur le terrain? Je pense pas.
1: Ah, effectivement.
0: Dans les sports d'équipe, là, disons que...
1: Et pas que ça brasse pas au baseball, parce que c'est...
0: Ça peut arriver, bien sûr.
1: Ça peut arriver, là, des bancs qui se vident, des bagarres générales. On a vu ça rien en masse, mais on voit beaucoup plus de... fraternité, camaraderie entre adversaires.
0: Deux balles, aucune prise à Tauren Montgomery. On retourne au premier coussin. Le relais est erratique. Chavez Young va s'en aller au deuxième facilement et va s'y arrêter, ouais.
1: Ça, c'est un cadeau de fête, littéralement.
0: Ben, écoute, il joue dans la tête du lanceur Magic depuis qu'il est arrivé au premier coussin. Et visiblement, il a réussi sa mission. Alors, côté défensif, jusqu'à maintenant, les deux équipes se valent l'une de l'autre, hein?
1: Ah oui, c'est pas, écoute, je sais pas si ça va être comme ça tout le match, mais
0: parce
1: après
0: là,
1: une manche de jeu...
0: Il y a trois erreurs.
1: Il y a pas personne qui est venu ici pour voir un match défensif, là, d'après moi. Oui, il y a trois erreurs déjà au tableau.
0: Quatre retraits, trois erreurs.
1: Aucun coup sûr, un point. C'est un match spécial. C'est un match spécial, ce soir, Pierre.
0: On va essayer de vous garder ça digeste, les amis. Deux balles, pas de prise à Tauren Montgomery, toujours, oui. Let's see. À l'intérieur, Montgomery a retenu son élan. Oui, confirmé par l'officiel au premier coussin là-dessus. Donc, ce sera trois balles, aucune prise à Montgomery. Je doute qu'il prenne l'option du feu vert. Je suis pas certain qu'on lui donne. Je suis pas certain qu'on lui a donné une façon de se comporter précise non plus. 3-0, le tir. A décidé qu'à trois balles, pas de prise, cette balle-là quittait le Stade Canac. Circuit de deux points et c'est 2-1 Québec.
1: Qu'est-ce que je t'ai dit, Pierre? Ça va être un match spécial. À trois balles, aucune prise. 419 pieds plus loin, c'est 2-1 Québec. 109 000 à l'heure à la sortie du bâton. Tauren Montgomery en rajoute après avoir reçu sa belle montre tout à l'heure. Samuel Bouquie, remise au joueur du mois. Ben, Tauren Montgomery vient de frapper sa 11e longue balle de la saison.
0: Et les plus assidus auront remarqué que l'épaule arrière de Tauren Montgomery était à angle 45 degrés ou à peu près par rapport à son corps. Il a penché l'épaule, les amis.
1: Cette balle-là est sortie très, très haute aussi.
0: C'est tout un ballon en puissance. Un ballon en puissance, c'est pas tous les jours qu'on en voit dans les matchs de baseball professionnel nécessairement. Là. Quelle frappe! Wow! Alors, avec un retrait, c'est David Mendham qui s'amène. Moyenne de 307, 8 circuits, 44 points produits dans le cas de Mendham.
1: Et le circuit de Montgomery était le premier coup sûr du match, Pierre. C'est 2-1.
0: Wow. Tir suivant, Mendham qui touche au sol. C'est bloqué par le receveur. On est à 1-1 maintenant. Quel élan de la part de Tauren Montgomery.
1: Il y a des chiffres partout sur le tableau indicateur, à l'exception du nombre de coups sûrs du Rocks qui est encore à zéro. Le reste, il y a des chiffres partout.
0: C'est qui est trop haut à l'intérieur pour une première balle, c'est 1-1. Je croyais qu'on était à 2-1, mais je pense que c'est plutôt 1-1. Pardonnez-moi. La pause, le tir. La balle est frappée mollement et ça se retrouvera hors ligne. Donc, une deuxième prise à David Mendham. Si on va plus loin... En fait, on ira plus loin, pardonnez-moi. Certainement, Eddie Akopian qui est au cercle d'attente actuellement. Et j'aurais quelque chose pour toi au sujet de David Mendham de TJ Schofield Sam et de Hugh Pinckney tout à l'heure. Mais je te demande de lancer ton enquête là et on s'en reparle tantôt.
1: Ils ont un petit quelque chose en commun, quoi?
0: Voilà. Et là, Montgomery a été atteint ou à l'intérieur.
1: Mandem?
0: Oui, effectivement, Mandem qui a été atteint, pardon. Il se retrouvera au premier coussin. Il y a seulement un retrait pour Elia Copien maintenant. J'ajoute Nicolas Deschamps à ton enquête. Eddie Ekopian maintenant s'amène.
1: Alors, tu m'as dit Deschamps, Pinckney, Mandem
0: et Schofield Sam. Ils ont deux choses en commun, tous ces gars-là. Ekopian, 323 de moyenne. Deux circuits. Il a frappé un circuit hier, d'ailleurs. 22 points produits.
1: Ce sont tous des Canadiens.
0: Premier point. Et la dépose d'amorti surprise.
1: Wow!
0: Le relais attend. On va battre Ekopian au premier. Ça a été bien déposé, mais malheureusement, on n'a pas suffisamment pris la défensive par surprise. Et c'est le deuxième retrait.
1: Je trouvais l'amorti très, très bien déposé. Je croyais que Copien allait être sauf au premier. Peut-être un peu trop fort.
0: Oui.
1: Un peu trop fort
0: ou un peu trop à gauche, parce que deux pieds à droite, puis cette balle-là est dans le no man's land, comme on l'appelle.
1: Oui, bien vu.
0: Mais t'as raison, on n'était à pas grand-chose d'avoir un amorti parfait.
1: Oui, parce qu'à Copien, c'est un de ses plus grands talents qu'on a vu là, depuis son arrivée à Québec. Déposer un amorti, c'est une faculté du jeu qu'il maîtrise presque à perfection.
0: Yuta Hamada maintenant s'amène avec deux retraits. Coureur au deuxième, c'est Mandem qui est là. Donc, pour progresser dans l'enquête, oui, tu as la première partie
1: tous,
0: de la réponse.
1: Tous Canadiens.
0: Et tout ça est lié également à la deuxième, au deuxième aspect, à la deuxième caractéristique. Voilà une première balle à Hamada, c'est une et une.
1: Est-ce qu'ils ont tous joué dans la même université?
0: Non. Ben, peut-être, mais c'est pas ce que je cherche. C'est pas ce que je cherche. Hamada, c'est 278 de moyenne dans son cas. Frappe la balle à travers le monticule et c'est pas maîtrisé par le lanceur. Faudra faire vite. Il n'y a pas de jeu nulle part. Hamada sera sauf avec un coup sûr à l'avant-champ.
1: Un autre jeu un peu spécial qu'on voit pas tous les soirs, Pierre. Balle frappée à travers le monticule qui ricoche. Pas frappée avec énormément d'aplomb, là. C'est pour ça que le lanceur Magic a tenté de capter cette balle. Elle ricoche sur lui. Et finalement, ben, le numéro 5 au deuxième coussin, Nick Marola, devait manger la balle, parce que s'il l'essayait au premier, ben, il y avait plus de risques d'erreur.
0: Absolument.
1: Que de réaliser le retrait, même s'il y avait déjà deux retraits.
0: Autour de TJ Schofield Sam maintenant de s'amener. Avec deux retraits. Premier tir loin à l'extérieur pour une première balle. Vous comprendrez que la moyenne de 250, là, on peut en prendre et en laisser, c'est 1 en 4 hier, donc l'échantillon est très court. Le tir. La balle est frappée en direction du deuxième coussin. Là-dessus, Marola saisit et va remettre à temps au premier pour le troisième retrait qui est inscrit 4-3. Les Capitals ont inscrit 2 points sur la longue balle de Torin Montgomery. C'est 2-1 Québec après une manche de jeu. On s'arrête du Stade Canac. 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
0: Deuxième manche au Stade Canac, 2-1 pour les Capitales. Les Caps qui ont inscrit 2 points sur la longue balle de Torin Montgomery, qui vient tout juste de tomber au champ gauche. Toute une frappe de Montgomery pour, disons, ramener les deux équipes à peu près à la case départ, parce que les Caps avaient donné 1 point aux Rocks de Brockton très facilement en début de match à la suite d'une erreur de but volé, de mauvais relais, d'interférence. Donc, disons qu'on se retrouve dans une position un peu plus confortable déjà. Alors, 2-1 pour les locaux sur Brockton.
1: Et je dois admettre que ton enquête, là, mon cher Pierre, j'ai de la difficulté, là.
0: Mais t'es pas très loin. Alors.
1: Ils jouent tous pour les Capitales?
0: Et ça, c'est. OK. Il y a trois choses d'abord qui les lient les uns aux autres. Je vous présente d'abord Evan Giordano qui se présente au bâton. Giordano n'a pas de chiffres à nous présenter cette saison, mais c'est un nom qui me dit énormément de quoi, là. Certainement qu'on pourra vous trouver quelques détails sur le passé d'Evan Giordano.
1: Ouais, deuxième saison à Brockton, seulement 23 matchs cette saison. Je crois plus que c'est le tableau indicateur qui n'est pas à jour ici à Québec.
0: Bon,
1: là.
0: Voilà.
1: 23 matchs cette saison, on frappe pour 301 avec 3 circuits et 12 points produits.
0: Premier tir qu'on lui a envoyé, c'était une balle.
1: Deuxième saison à Brockton, mais quatrième dans la frontière.
0: Ouais.
1: Il a également joué 2 ans à Sussex.
0: Voilà pourquoi ça nous disait autant quelque chose et pourquoi Pat Scalabrini prenait le temps de jaser avec lui également tout à l'heure. Mm-hmm. Les vétérans, on discute un peu plus sur le terrain quand même.
1: Oui, il a 26 ans, Jordan.
0: Une balle, une prise. Cible à l'intérieur, le tir. La balle était à l'extérieur, interceptée par... Notre lanceur est... Oh, un relais là qui tout juste attend. C'est pas comment, c'est combien. Lions a réussi à saisir cette balle et à envoyer, avec un bond, à la Jake McKenzie au premier.
1: Écoute, c'est ça.
0: Pour compléter le retrait.
1: Le relais, pas parfait, mais avant, j'ai aimé l'espèce de maturité de choix de jeu. Dans le sens où cette balle était frappée très mollement et Lions savait qu'il allait devoir faire vite. Il a saisi donc cette balle-là à main nue. C'est là le jeu clé du match, de ce jeu-là. Par contre, le relais, heureusement, était précis et Montgomery a mis sa grosse mitaine autour de la balle.
0: Premier tir à Evan Slate maintenant est à une première balle. 288 de moyenne dans son cas. 3 circuits, 24 points produits. Tu dis ça, c'est Slate, hein, bel et bien.
1: Oui.
0: Pardonnez-moi.
1: Donc, ils sont tous Canadiens.
0: Oui. Fausse balle du côté gauche.
1: Ils n'ont pas tous été repêchés, parce que dans le cas de Deschamps, entre autres, ils n'ont pas été repêchés. Ils n'ont pas tous joué dans le baseball affilié.
0: Qu'est-ce qu'on dit des joueurs de baseball canadiens au bâton?
1: Ah, ils frappent tous du mauvais bord, c'est tous des gauchers.
0: Ce soir, on a 3 gauchers dans l'alignement chez les Capitales, des vrais gauchers, là, pas des frappeurs ambidextres. Mandem, Schofield, Sam et Pinckney. Et on ajoute Deschamps, qui est l'autre frappeur
1: qui est
0: gaucher.
1: L'autre frappeur.
0: Pourquoi? Ben, les 4 sont canadiens et les 4 ont le même profil de frappeur.
1: Ouais.
0: Les joueurs de hockey?
1: Les joueurs de hockey.
0: Et c'est pas une blague.
1: Non,
0: c'est directement lié à la pratique du hockey au Canada, le nombre de frappeurs gauchers au golf, au baseball.
1: Voilà, j'allais dire, tu sais que c'est aussi vrai au golf.
0: Ouais.
1: C'est au Canada et particulièrement au Québec.
0: Au Québec en plus,
1: qu'on
0: ouais.
1: voit le plus de golfeurs gauchers.
0: C'est fou quand même, hein? Balle au coin extérieur pour donc une deuxième balle, c'est 2-1.
1: À un point tel qu'il y a des joueurs, historiquement, qui ont appris à jouer gaucher au golf parce que les difficultés étaient... Les architectes de terrain concevaient des terrains de golf avec des difficultés pour les droitiers.
0: Ah, oui?
1: Croisez Phil Mickelson dans la vie, vous allez vous rendre compte. Ben là, je pense pas que ça va vous arriver à Québec. Mais Phil Mickelson est droitier dans la vie. Mais il joue gaucher au golf. Raphaël Nadal, au tennis, est droitier.
0: Mais qu'est-ce que tu veux dire, droitier, dans la vie?
1: Il écrit de la droite.
0: Moi aussi, j'écris de la droite et je frappe gaucher au baseball, au hockey, tout le temps.
1: Mais c'était, pour toi, c'est venu naturellement.
0: Oui. Dans leur cas, ils l'ont forcé.
1: Ils l'ont appris.
0: Wow.
1: Ils l'ont appris comme ça, comme Nadal au tennis. Nadal est un droitier dans la vie. Il aurait dû jouer au tennis de la droite.
0: C'est fascinant.
1: Mais son père, qui était son entraîneur, il a dit, non, tu vas te démarquer comme ça parce que tous les gens qui vont t'attaquer sur ton revers vont tomber sur ton coup droit.
0: Ce qui nous a marché pour Raphaël Nadal.
1: Hein.
0: Et ce qui nous pousse à attacher la main droite de nos enfants et de leur dire, lancez de la gauche si vous voulez avoir du succès dans le baseball, bien sûr.
1: Et dire qu'il fut un temps...
0: où on le faisait pour l'écriture, pour vrai.
1: Pour les écritures, ben oui. J'ai une tante qui est dans la 60aine et tout ça. Bon, a été enseignée par des religieuses.
0: Ouais.
1: Elle est gauchère dans la vie.
0: Mais on lui a appris à écrire de la droite.
1: Mais elle écrit de la droite et elle est incapable d'écrire de la gauche, même si elle est gauchère. Elle est incapable, ça marche pas.
0: Très bon. Aucune balle, une prise à Tommy Kretzer. Il y a un retrait au tableau. Tire au coin extérieur pour une première balle, 1-1 maintenant. Kretzer frappe pour 271, 5 circuits, 34 points produits. Le tir. surélan. Voilà une deuxième prise. Tir qui l'a complètement déjoué, bas au coin extérieur. Tir qui s'éloignait du frappeur droitier là-dessus.
1: Je reçois un commentaire très intéressant, mon cher Pierre,
0: oui?
1: sur gaucher-droitier.
0: Oui, oui, oui.
1: Je suis gaucher pour écrire. Et droitier au baseball, hockey et golf, c'est mon œil dominant qui est en avant.
0: Ah!
1: C'est un autre point très intéressant.
0: L'œil dominant, j'adore oui. ça.
1: Mais il lance la gauche.
0: Sur élan, voilà une troisième prise. Kretzer a été déjoué. C'est le troisième retrait de cette manche. On s'en va, pardonnez-moi, en fin de deuxième ici au Stade Canucks. 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
0: Fin de deuxième manche au Stade Canac, 2-1 pour les Capitales qui reviennent d'ailleurs au bâton à cette fin de deuxième manche. Jordan Smith, Hugh Pickney et Chavez Young, le jubilaire, seront les trois premiers frappeurs de l'équipe en cette fin de deuxième manche. On a marqué 2 points en première sur la longue balle de Torin Montgomery, qui a également
1: et
0: ramené Chavez
1: Young.
0: Oui, toute une. Effectivement, qui a ramené également Chavez Young à la maison.
1: Pendant ce temps, ben, le Rocks n'a toujours pas de coup sûr.
0: Oui, parce qu'on est allé dans notre enquête là, sur les frappeurs gauchers, lanceurs gauchers, ouais. etc. Puis c'était bien intéressant, mais pendant ce temps-là, mine de rien, effectivement, au Monticule, Kendall Lyons n'a rien
1: fait
0: à
1: travail,
0: se... non seulement il n'a rien à se reprocher, mais il fait énormément de travail. Là.
1: Oh, absolument. Là. 3 retraits sur des prises déjà. Il aurait, en réalité, il aurait dû avoir affronté le minimum. Là. Parce que le premier jeu du match à Austin White, c'était une erreur. Là, ça arrêtait. C'était un roulant de routine. Ça.
0: Ouais. Là, premier tir qui a été appelé balle. Et là, l'officiel qui.
1: Max Langley qui regardait quelque chose au champ gauche.
0: Il a demandé à Alex Lowry de s'assurer de quelque chose qui est difficile à vous expliquer ouais. pour l'instant. Vous l'avez remarqué.
1: Reflet ou j'en sais trop rien.
0: Ah, est-ce que ça peut être une montre, par exemple, d'un joueur au champ extérieur? Je ne sais pas. Bonne question. Alors, Jordan Smith est là. Voilà une prise sur décision 1-1 à Smith. Pas Jordan Smith, 255 de moyenne. Je pense qu'on... On est dans son terrain de jeu, là, autour de 250. Il vient d'être atteint ou à l'intérieur. Oui. Alors, ce sera une passe gratuite.
1: Je pense deuxième frappeur atteint ce soir là, pour Eli Magic,
0: oui.
1: qui aurait peut-être besoin d'un peu de magie, justement.
0: À 250, 260, on est probablement dans le terrain de jeu de Jordan oui. Smith, j'ai l'impression. Il a quand même 8 circuits et 30 points produits. Là, donc, il est capable de faire la différence certains soirs.
1: Il est capable. On l'a vu, là, frapper la balle d'aplomb, oui. la balle franc. Quelques circuits, oui, mais j'ai aimé les doubles. Il a frappé quelques triples également ouais. cette saison. J'ai
0: Maintenant,
1: aimé ça.
0: Est-ce qu'il va être capable de les coller davantage puis d'aller avec un peu plus de régularité? C'est ce qu'on va devoir surveiller dans son cas. Hugh Pickney maintenant. Se présente au bâton pour la toute première fois à Québec. Il frappe une fausse balle sur le premier tir, 0-1. Alors évidemment, dans son cas, on n'a pas grand-chose à vous partager. Si ce n'est qu'il mesure 6 pieds 2 pouces et pèse 210 livres, originaire de Toronto.
1: Il avait été repêché, lui, en 2022. Un choix de 17e ronde par les Padres de San Diego.
0: Quand même.
1: Mais il n'a jamais...
0: progressé dans le baseball affilié, non?
1: Non, il n'a même jamais joué pour la Ligue des recrues ou quoi okay. que ce soit. Là, donc, Possiblement, là, j'ai pas l'information, mais possiblement qu'on l'a repêché, mais qu'on l'a jamais signé. Là.
0: La balle est frappée en flèche à l'arrêt court. C'est saisi par Calero qui est là. On a tenté de doubler au premier coussin, mais sans succès. Jordan Smith était de retour. Donc, c'est pas une balle mal frappée dans le cas de Hugh Pinckney là-dessus, mais c'est le premier retrait.
1: Légèrement menotté, évidemment, là, sur un tir à l'intérieur.
0: On revient avec le haut de l'alignement maintenant. Chavez Young s'amène. But sur balle en première. Il est venu marquer sur le circuit de Montgomery. Alors, Smith est toujours au premier coussin, mais maintenant avec un retrait. On s'en va voir. Jordan Smith, pardon, au premier coussin, sans conséquence.
1: Jordan Smith, 5 buts volés cette saison.
0: Premier tir à Young est une balle. On a bougé tôt. Hein. Dans les deux cas, on a été actifs sur les sentiers.

0: Alors que c'est souvent la force d'un lanceur gaucher pour tenir les joueurs en déséquilibre.
1: Tir qui a échappé au receveur là-dessus et ça avait touché au sol, bloqué partiellement par le receveur Bender. Facilement, Smith se retrouve au deuxième là-dessus. Alors, ce sera un mauvais lancer.
0: Ouais, le tir qui a donné contre le sol, qui a failli atteindre Young, qui a fait une petite danse de Saint-Guy, ouais. Là.
1: Est-ce que la balle lui a touché après avoir touché au receveur? C'est pas impossible, ça s'est fait très rapidement, mais dans tous les cas, une fois que le receveur a touché à cette balle-là, on peut pas décréter un frappeur atteint, évidemment. Là.
0: Non.
1: Alors, un retrait, 3 balles, aucune prise à Young. S'élance et frappe la balle en lieu sûr du côté gauche. On va arrêter Jordan Smith au 3e et c'est une autre frappe en lieu sûr avec 3 balles, aucune prise pour les Capitales ce soir.
0: Ouais, et écoute, Chavez Young qui va recevoir le bonne fête dans les haut-parleurs du Stade
1: voilà.
0: Canac en plus. Mais écoutez, là, Chavez Young, et là, il faudra même remonter, faire l'exercice dans les matchs précédents, mais il s'est rendu sur les sentiers à ses 7 dernières apparitions au bâton.
1: C'est excellent.
0: Deux buts sur balle, 5 coups sûrs.
1: Tu te rappelleras que la dernière semaine à Québec...
0: C'est impressionnant, là.
1: Et la dernière semaine à Québec, ça avait été difficile pour lui, là.
0: C'était tout le contraire.
1: Oui, exactement. Alors, on va vous vérifier ça éventuellement, c'est sûr. Maintenant, dans les choses qu'on va surveiller également dans le match de ce soir, je pense qu'on peut avoir la certitude que le prochain compte de 3 balles, aucune prise, le frappeur ne va pas s'élancer. Et la raison me semble bien simple. C'est qu'on va pas envoyer une balle en plein cœur du marbre le prochain coup. On va peut-être tenter plutôt d'y aller sur les coins. Et là, ça devient hasardeux pour les frappeurs de s'élancer à ce moment-là. De façon intelligente, je ne m'élancerai pas au prochain compte de 3 balles, aucune prise. Je dirais ça. Ça veut pas dire qu'ils n'enverront pas de prise en passant. Je pense qu'on va quand même tenter d'y aller sur les coins davantage. Carl Kral s'amène maintenant. Coureur au premier et au troisième. Il y a un seul retrait. Les Caps mènent 2-1 en fin de deuxième manche.
0: Donc, c'est vraiment les 7 dernières présences pour Chavez Young sur les sentiers. La dernière présence, on remontait à dimanche dernier à Gateway. Il est 1-5 à Gateway, puis la dernière présence, c'est pas rendu sur les sentiers. Mais quand même, là.
1: Ça demeure une belle séquence.
0: C'est impressionnant.
1: Premier tir à crawl à l'intérieur pour une première balle. Il a été retiré sur un haut ballon dans le champ centre. C'est une bonne frappe, lui, en première manche. Sur élan, voilà une première prise. C'était un élan pour lequel Kral promettait à la balle de ne plus jamais la revoir.
0: En fait, d'aller rejoindre celle de Torrin Montgomery.
1: Oh oui.
0: Je serais pas tout à fait surpris de voir Chavez Young s'envoler vers le deuxième aussi. Là. Il a beaucoup de buts volés cette saison. Il est rapide. Je vous l'ai dit, le geste d'Eli Magic n'a rien de convaincant.
1: On est à 1-1. La balle est frappée en direction de l'arrêt-court. Un jeu difficile et ça va échapper au joueur d'arrêt-court là-dessus. On va certainement donner le coup sûr.
0: Je crois que oui, effectivement.
1: Et un point vient marqué, c'est maintenant 3-1 Québec.
0: Le capitaine, encore une fois, qui en ajoute. Un petit point produit hier, un autre ce soir. Frappe la balle au bon endroit, hors de la portée de l'arrêt-court Calero, qui n'est pas un vilain joueur défensif, là, on va se le dire.
1: Mais c'était tout simplement hors de portée. Tu as tout à fait raison.
0: Oui, parce qu'il a effleuré cette balle, Calero, là-dessus.
1: Absolument. Alors, un seul retrait toujours. Et les Caps menacent, là, parce que coureur au premier et au deuxième, Young au deuxième, Kral au premier. Et c'est Torrin Montgomery qui s'amène après avoir frappé la longue balle en première manche. Premier tir, c'est une prise sur décision. Circuit de 2 points qui avait donné les devants aux siens. Et là, on vient d'en ajouter un. Le tir à l'intérieur qui a failli atteindre Montgomery là-dessus. C'est une première balle à 1-1. Montgomery sera l'un des représentants des Caps au match des Étoiles la semaine prochaine.
0: Il y en a 6, peut-être 5 maintenant. Là, Connor Floyd faisait partie des Étoilés.
1: Il y en a 3 sur le terrain actuellement, notamment. Là. Et il aurait pu y en avoir 4, mais Coach Calabrini... En fait, il y en a 4 sur le terrain, ça aurait pu être 5. Coach Calabrini a dit...
0: Pas cette année.
1: Pas cette année. Mais Azif Shah, il sera, par exemple.
0: C'est vrai, Azif, il va. T'as raison, en prenant des frappeurs.
1: Oui. Actuellement, au premier coussin, les deux mains dans les poches. Voilà une prise sur décision. C'est 2-2 à Torrin Montgomery. Bonne balle à effet qui a touché la cible.
0: Et là, pour Eli Magic, on approche les 40 lancés. Hein. En une manche et un tiers de travail, c'est beaucoup.
1: 2-2. Le tir. Fausse balle derrière le marbre.

0: Bon tir, bon élan, parce que ce tir-là était dans la zone des prises haut au coin extérieur, donc c'était pas évident à frapper. Montgomery qui a étiré les bras. Compte demeure inchangé à 2-2. Le tir. Sur élan, ah, il a été déjoué hein, sur cette balle. Ouais, elle fait un bon tir parce que ça se profilait pratiquement comme le tir précédent et ça a terminé bas à l'intérieur. Donc, c'est une balle qui a énormément travaillé. C'est le deuxième retrait. Autour de David Mendez maintenant. 307 de moyenne cette année. Il a été atteint sur sa première présence, donc la moyenne demeure inchangée à ce moment-ci. David Mendez a 51 coups sûrs depuis le début de la saison, 44 points produits. Et là, des points, il en a encore quelques-uns sur les sentiers. Chavez Young est au deuxième, Carl Kroll est au premier. Mais là, il y a deux retraits. Si on va plus loin, c'est Eddie Copian qui est au cercle d'attente.
1: Chavez Young tape des mains, lui aussi, dans la foule, avec la foule.
0: Tir qui rate, une courbe très haute. Il a complètement raté la cible à 78 000 à l'heure. C'est pas particulièrement venteux, mais il y a un petit fond de vent quand même qui pousse vers l'intérieur du terrain, sachez-le, donc du champ droit vers l'intérieur du terrain. Mais c'est pas très prononcé, du moins c'est ce qu'on peut voir. La balle est frappée mollement hors ligne par David Mendez. Vous entendez les spectateurs s'exclamer, c'est que cette balle-là était frappée mollement, mais dans les airs, tout juste à l'extérieur du terrain. Et Giordano troisième, n'était pas très loin de réussir le catch, effectivement. Alors, ce sera tout simplement une prise à Mendez.
1: C'est une deuxième chance pour Mendez à lui de faire payer cette petite largesse du Rocks avec deux coureurs sur les sentiers. Ça pourrait faire mal.
0: Le compte est de une balle, une prise. La cible, bas au coin extérieur. Un bon tir, ça, qui a tout juste raté la cible pour une deuxième balle, 2-1. La cible a été atteinte tout juste hors de la zone des prises. Une autre salle comble hein, ce soir, Marc-André, au stade.
1: Absolument, absolument.
0: Je pense qu'on est parti sur une séquence de salle comble. Sur élan, voilà une deuxième prise, c'est 2-2.
1: Oui, le Mendez a été déjoué sur une bonne balle à effet avec beaucoup de mouvement. 76 000 à l'heure. Il a terminé sa course au coin extérieur.
0: Il semble assez évident que ce ne sera pas la rapide ce soir. Le pitch. Wow. Le lancer d'Eli Magic là, sur lequel il pourra s'appuyer, ce ne sera pas la rapide, clairement. Mais les balles à effet semblent être pas si mal.
1: Oui.
0: 2-2.
1: C'est souvent ça avec ces grands lanceurs-là, avec un bras de caoutchouc.
0: Oui. C'était la balle rapide à l'intérieur pour 88 000 à l'heure. Ça a tout juste raté. C'est un bon tir, celui-là.
1: Oui, puis Derek Bender, le receveur, a bien fait les choses là, pour tenter d'aller acheter la prise, mais l'officiel Langley a mis son œil sur cette balle.
0: Alors, compte complet avec deux retraits, tout le monde courra. Le tir. Et c'est une quatrième balle. Les buts seront remplis pour Eddie Copian. Alors, la menace n'est pas terminée. Même s'il y a deux retraits au tableau, les Caps continuent de menacer. Et ça revient à Eddie Copian de produire. Chavez Young au troisième, Carl Kroll au deuxième et maintenant David Mendez au premier coussin.
1: Copian a frappé la longue balle hier.
0: Premier tir, c'est une prise sur décision. Encore une fois, c'est la courbe qui a touché la cible au coin extérieur. Oui, sa deuxième longue balle. On venait tout juste de dire qu'il n'en a qu'une seule longue balle cette saison et que c'est peut-être pas le profil de cinquième frappeur.
1: Oui. Bang!
0: Merci, Eddie. Le tir. Une autre prise. Encore une fois, la balle à effet qui a touché la cible. 0-2 à Copian. Le lancer. Au coin extérieur cette fois. Bender qui, derrière le marbre, a joué la comédie.
1: Oui,
0: et
1: oui.
0: A raison. T'as un sanguin comme Chavez Young. D'ailleurs, Chavez Young.
1: Young lui fait signe en disant « Ouais, je t'ai vu.
0: Je t'ai vu.
1: Je t'ai vu. »
0: T'as un sanguin comme Chavez Young au troisième. Pourquoi pas essayer de le berner d'un coup qui veut prendre un but supplémentaire?
1: Quelle énergumène. Et je dis ça avec tout le positif. Imaginaire.
0: Que le mot énergumène peut bien contenir, bien sûr.
1: Oui, parce qu'un énergumène, généralement, on utilise ça rarement positivement. C'est plus péjoratif. Mais dans le cas de Chavez Young, c'est le plus bel énergumène, je pense, que j'ai vu depuis qu'on décrit les capitales ensemble.
0: Une balle de prise à Eddie Ekopian.
1: Mais là, il est crampé, là, ça parle, puis ça rit avec Pat Scalabrini au troisième.
0: Au coin extérieur, ça a tout juste raté, mais hors de la zone des prises pour une deuxième balle, 2-2.
1: Pat a encore... T'sais, Pat, c'est un gérant, c'est devenu un coach, c'est devenu une figure d'autorité de ce club-là. Mais il a joué la game tellement longtemps. Il a encore un fond de joueur chez Patrick Scalabrini, donc...
0: Copien qui a été menotté là-dessus, une fausse balle du côté droit. Est-ce qu'il y a de la place? Non. Cette balle qui se retrouve dans la zone famille, on reste à 2-2. Oui, tu as tout à fait raison. Ça disparaît pas en claquant des doigts, tout cet esprit de compétition, cet esprit de camaraderie également.
1: Oh, non, l'esprit de compétition, je pense que c'est la chose qui va rester chez Patrick Scalabrini,
0: ouais.
1: Même après son dernier souffle.
0: C'est tout un contrat,
1: si
0: ça.
1: Si les compétiteurs, c'est incroyable.
0: 2-2 avec deux retraits. Les buts sont pleins. Sur élan, Copien a été déjoué sur un tir loin à l'extérieur, hors de la zone des prises, mais c'est un tir invitant en hauteur et c'en est fait de la menace des Capitales de Québec qui ont tout de même ajouté un point. C'est maintenant 3-1 Québec. On s'en va en troisième manche au Stade Canac. 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
1: C'est bloqué au coin extérieur, le tir.
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0: Ce sera la troisième manche dans un instant, après un peu de danse country sous l'œil aiguisé de Raymond Boisvert. Toujours là, au bon endroit, au bon moment, pour s'assurer que les choses se déroulent bien, Marc-André.
1: Toujours.
0: C'est l'expérience d'un Ray Boisvert.
1: Oui. Ça va te trembler? L'expérience.
0: Oh, tu as un crime.
1: Oh, j'ai un pas pire Gilles Tremblay.
0: C'est un excellent Gilles Tremblay qu'on vient d'entendre.
1: En fait, faut savoir, il y a un truc. Gilles Tremblay, Réjean Houle.
0: Ah, OK.
1: Pierre Vézina.
0: Oh, le Vez est dans tout. Oui.
1: Et Dan Pou. On est tous dans le même registre de voix.
4: Avec un petit comme ça. L'expérience d'un Brian Savage.
1: Ou...
4: C'est très important d'échanger Patrick Roy contre Jocelyn Thibault.
1: Et là, je te laisse Pierre Vézina et Dan Pou, puisqu'ils sont un peu plus connus à Québec.
0: Hey, je suis tanné, là. Je suis tanné de mon collaborateur.
1: C'est pas si pire, ça fait 11 ans qu'on travaille ensemble. Ça te prend 11 ans de tanner, c'est pas si pire.
0: Ça, c'est sans compter. Non, mais il y a même quelques années où on s'est côtoyé un peu plus. Les années Québec 800, où tu avais...
1: Oui, si on compte ça en plus, oui, c'est ça. Parce que là, il y a la lutte, il y a la radio, il y a les capitales.
0: C'est trop.
1: On sait...
0: Scott Seeker s'amène au bâton. Un excellent nom pour un frappeur. D'ailleurs, j'adore ça.
1: Je rappelle que l'an passé, lorsque le soleil a fait un papier sur toi et moi, on s'est mutuellement décrit comme nos époux d'été, là.
0: Ouais. Je sais.
1: Peut-être une déclaration qu'on regrette.
0: Hein? Scott Seeker frappe pour 316 cette saison. 3 circuits, 30 points produits. La balle est frappée justement en lieu sûr du côté droit. C'est tout juste hors de la portée de Torin Montgomery qui a tout tenté, mais sans succès.
1: Donc, il ne faudra pas attendre le premier tir de la 9e manche pour voir le premier coup sûr de l'adversaire ce soir.
0: Non.
1: Contrairement à Dylan Cease et les Blue Jays de Toronto cet après-midi plutôt, Giants de San Francisco. Il est venu bien près, le Dylan Cease. Et on a vu, en fait, puis tu connais ma relation avec les Blue Jays de Toronto, mais
0: oui.
1: Cet après-midi...
0: Mauvaise foi.
1: On a vu... arrête. On a vu le Dylan Cease que les Blue Jays ont décidé d'acquérir,
0: oui.
1: C'est lui qui était là cet après-midi. Parce qu'il n'était pas tout à fait l'ombre de lui-même depuis qu'il était à Toronto.
0: C'est pas 100% parfait, en effet. Nick Marola maintenant s'amène, le premier tir fausse balle du côté droit.
1: Vous aurez compris, si vous nous écoutez présentement, que les Blue Jays ont gagné cet après-midi de façon assez convaincante, d'ailleurs. Marqué final à 10-0.
0: Mais 10-0, comme tu l'as dit, avec un match sans points ni coup sûr qui a été perdu en 9e manche.
1: Oui, exactement.
0: Alors, Marola, 252 de moyenne avec deux circuits, 14 points produits cette saison.
1: Offensivement, là, Okamoto a frappé son 21e de la saison.
0: Ben, elle est frappée mollement du côté gauche, facilement saisie par Jordan Smith pour le premier retrait.
1: Okamoto a frappé son 21e de la saison en première manche. Vladimir Guerrero Jr. a frappé son 5e de la saison, Pierre. En 9e, et Springer a frappé son 9e de la saison également en 9e manche.
0: Springer qui n'a pas joué toute la saison, là, à 9, il est bien en avance sur Guerrero. Guerrero qui a commencé sur les chapeaux de roue, mais très, très rapidement, les choses se sont modifiées vers le bas, comme on dit.
1: Oui, puis tu parles de George Springer, mais Springer se fait vieillissant aussi.
0: Bien sûr.
1: Il est quand même rendu à 36 ans.
0: Ça demeure toute une étincelle en offensive et je dirais même en défensive. C'est un joueur qu'on veut avoir dans son équipe. Là.
1: Écoute, je sais pas quelle est la situation contractuelle de George Springer, ni même sa relation avec l'organisation, mais si tu es sur une équipe qui veut faire un petit push en série puis sur la série mondiale, là,
0: c'est un joueur qu'on pourrait cibler ailleurs,
1: ben,
0: peut-être.
1: Springer, à la date limite des transactions, si les Blue Jays sont éliminés,
0: ouais.
1: Peut-être que je le rends disponible.
0: Pas impossible. Pendant ce temps, Austin White a frappé la balle au champ opposant, lieu sûr. Et après un retrait, il y a un coureur au premier et au deuxième coussin seulement.
1: Oui, soudainement, là, le Rocks menace pour la première fois du match. C'est la première manche qui est un petit peu plus compliquée là, pour Kendall Lyons. Je sais pas qu'il fallait s'y attendre, mais parce que je trouve que c'est un peu méchant de dire ça de Kendall, qui est très bien lancé depuis le début. Mais si on s'attendait à une sortie de 3 à 4 manches, ben,
0: faut s'attendre que ce soit pas nécessairement un long fleuve tranquille non plus.
1: Exactement.
0: Ceci dit, je le vois combatif. Le premier tir à Keegan Calero, c'est un tir pour l'inviter à se lancer hors de la zone des prises. Ça n'a pas fonctionné, mais quand même.
1: Deux manches et un tiers. Le prochain tir sera le 35e de Kendall Lyons.
0: Ça va.
1: Ça va très bien.
0: Calero a été retiré sur un faible ballon en première manche. La balle est frappée en direction du troisième. Ça traverse entre Hamada et Crawl. On va arrêter le coureur au troisième, donc pas de dommage pour l'instant. Mais avec un seul retrait, les buts seront pleins pour Derek Bender. Malheureusement, quand je dis Bender, c'est le troisième frappeur du rôle offensif pour le Rocks.
1: Là-dessus, je crois que cette balle-là se doit d'être captée par Hamada. Même si c'est un jeu compliqué, un plongeon, s'il joue, à mon avis, un pas de plus éloigné de son but. Je crois qu'il saisit cette balle. Mais c'était frappé durement.
0: Alors, Bender avec un retrait. Il a frappé un ballon au deuxième coussin tout à l'heure. C'était en première manche.
1: Évidemment, là, on a débuté le deuxième tour d'alignement également. Donc, les frappeurs du Rocks ont pris des notes.
0: Ont pris des notes, ont partagé de l'info également dans l'abri, certainement.
1: Peut-être remarqué des choses sur Kendall Lyons. À voir.
0: Le compte est à une balle, aucune prise. Les buts sont pleins avec un retrait. Le tir. La balle est frappée à travers le monticule. Et ça traverse tout juste. Ouais. Deux points vont venir marquer là-dessus sur le coup sûr de Derek Bender. Et c'est l'égalité 3-3.
1: Encore une fois, elle n'a pas frappé avec beaucoup de force. Bien au contraire, mais cette balle-là avait des yeux. Elle est passée entre les jambes de Kendall Lyons sans lui toucher. Elle était hors de portée de TJ Schofield-Sam qui a plongé pour tenter de saisir cette balle. Il a tout donné, mais
0: Et c'est pas...
1: Vraiment, il y avait un bon endroit pour frapper cette balle avec cette force-là, c'était là.
0: Exact. T'as tout à fait raison de mentionner que c'est pas des frappes avec énormément d'aplomb, mais quand ça a des yeux et ça se place en lieu sûr à ce moment-là. Alors, un seul retrait, deux coureurs sur les...